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0: 8h à Paris, 6h en temps universel. Le journal international. Bonjour Marion Cazanov.
1: Bonjour Clotilde, bonjour à tous.
0: Avec l'escalade au Yémen à la une.
1: Avec de nouvelles frappes des rebelles houthis sur les forces gouvernementales yéménites et leurs alliés saoudiens, l'ONU s'inquiète de la reprise d'un conflit gelé depuis 2022. Un projet de loi contesté en Turquie sur l'avenir des combattants kurdes du PKK. Ces derniers déplorent des erreurs et des lacunes alors que les députés doivent se prononcer aujourd'hui sur ce texte. Les flammes progressent dans l'ouest du Canada. 13 000 hectares ravagés en Colombie-Britannique où l'état d'urgence a été déclaré le week-end dernier. En Zambie, les derniers jours de campagne avant la présidentielle, campagne très axée sur le coût de la vie. Le bruit et la fureur à Londres, le mouvement punk fête ses 50 ans, mouvement anti-système qui continue d'inspirer les jeunesses du monde entier.
0: Et puis le triomphe de Demi Vollering, on parlera après ce journal de la victoire de la Néerlandaise sur le Tour de France cycliste. Elle a fini par creuser l'écart finalement sur les pentes de la Côte d'Azur. Les Houthis poursuivent donc leur escalade.
1: Le groupe rebelle du Yémen a mené de nouvelles frappes hier. 11 morts, des civils et des militaires dans un port contrôlé par le camp rival, les forces gouvernementales soutenues par l'Arabie Saoudite. Les Houthis ont d'ailleurs aussi frappé une raffinerie saoudienne hier. Les affrontements ont donc repris le mois dernier dans le sud de la péninsule arabique après des années de calme relatif. Et l'ONU s'inquiète, Nicolas Feldman, d'une reprise du conflit.
2: Le cessez-le-feu conclu en 2022 avait offert un répit à la population. La mise en pause d'une guerre dévastatrice de plus de 7 ans.
3: La trêve était la bienvenue.
2: Hans Grünberg est l'envoyé spécial des Nations Unies pour le Yémen.
3: Elle a quand même apporté de grands bénéfices à la population. Des ouvertures de routes, la possibilité de voyager au sein du pays, mais aussi à voyager à l'extérieur du pays. Ça a rouvert l'aéroport de Sanaa qui avait été fermé depuis longtemps.
2: Mais depuis juillet, ce calme relatif a disparu. Les combats ont repris. Les Houthis attaquent les forces gouvernementales soutenues par l'Arabie Saoudite. Ils visent des intérêts stratégiques du royaume. Et les deux camps se répondent désormais par des frappes. Pour l'envoyé spécial de l'ONU au Yémen, jamais depuis 2022, le risque d'embrasement n'avait été aussi élevé.
3: Il est tout à fait clair que le Yémen, aujourd'hui, c'est un pays qui est vraiment au bord d'un retour à une guerre à grande échelle. Là, bien entendu, on rentre dans un mode d'escalade. Elle est dangereuse. Et ces attaques doivent cesser.
2: Éviter cet engrenage, c'est désormais la priorité de l'envoyé spécial de l'ONU au Yémen. Les discussions avec les différentes parties sont difficiles, concède-t-il, mais elles se poursuivent.
1: Et l'Arabie Saoudite, on le disait, a donc été visée par les Houthis également à plusieurs reprises ces derniers mois par l'Iran. Dans ce contexte, Riyad a signé vendredi un pacte de défense mutuelle avec la Turquie et le Pakistan. Sur la situation en Iran, Donald Trump reste mesuré. On reste discret, dit-il aux médias en ligne Axios, ce qui tranche avec les menaces proférées ces derniers jours contre Téhéran. Le président américain affirme qu'il se contente de constater le très mauvais état de l'économie iranienne. Téhéran a durci le ton hier et ne compte pas rouvrir le détroit d'Ormuz si Washington n'accepte pas toutes ces conditions.
0: Washington qui doit aussi faire face au nom de son allié israélien.
1: Puisque Benjamin Netanyahou a refusé hier le projet américain pour Gaza et qui prévoit un désarmement du Hamas contre un retrait israélien de l'enclave. Pas encore de réaction à la Maison Blanche, mais le Conseil de la paix créé par Donald Trump affirme que cette feuille de route présentée il y a quelques jours est la seule issue possible.
0: C'est un lent processus de paix en Turquie.
1: Entre les autorités et le PKK, le parti des travailleurs du Kurdistan. Un processus de négociation avait été lancé en 2024. Il avait été marqué par l'annonce un peu plus tard de la dissolution de la guérilla kurde. Le Parlement planchait depuis sur l'avenir de ses combattants avec un texte de loi très attendu. Il représente un premier geste concret de la part des autorités d'Ankara. Ankara, où vous êtes en ligne, on retrouve notre correspondante Céline Pierre Magnani. Ce texte, Céline, ne fait pas l'unanimité. On va le voir d'abord. Que dit concrètement ce projet de loi?
4: Alors c'est un texte plutôt court, Marion, 12 articles qui tiennent sur quelques pages. Cette loi cadre propose une suspension des poursuites pour les militants accusés d'appartenir au PKK ou d'en faire la propagande. Ils bénéficieront d'un sursis de 5 à 10 ans qui conduira à l'abandon des poursuites en cas de non-récidive. Les membres de l'organisation accusés d'homicide seront quant à eux exclus de l'amnistie. Les dispositions concerneraient entre 5 et 7 000 personnes, hein, les combattants positionnés au nord de l'Irak d'abord, les membres de l'organisation en exil en Europe et les personnes emprisonnées en Turquie.
1: Et comment a été accueilli ce projet de loi ?
4: Alors, c'est avant tout une loi de désarmement et elle a été critiquée par l'opposition à plusieurs égards. Le texte a été rédigé en coulisses sans la participation des partis, d'une part. Il reste très général et confirme l'approche sécuritaire adoptée par le pouvoir depuis le début du processus. Et en effet, à aucun moment, il n'est question de justice réparatrice, alors que le conflit a fait plus de 50 000 morts, essentiellement kurdes. Enfin, contrairement aux demandes répétées du parti pro-kurde du DEM, aucune disposition n'est prévue pour le leader emprisonné du PKK, Abdullah Öcalan. Le texte devrait sans surprise être adopté au Parlement aujourd'hui et le processus de réintégration débutera une fois sa publication au journal officiel qui devrait arriver à l'automne.
1: Céline Pierre Magnani, correspondante de RFI à Ankara.
0: Au Canada, les flammes continuent de ronger la Colombie-Britannique.
1: Des brasiers d'une violence inouïe dans cette province de l'Ouest. Plus de 20 000 personnes ont été évacuées depuis vendredi. L'état d'urgence a été déclaré ce week-end. Le feu poursuivait encore sa progression ces dernières heures et la gendarmerie a confirmé un décès lié à ce sinistre, Nafia Libert.
5: Elle avait 80 ans et vivait dans les collines de l'Okanagan, dans l'Ouest canadien. Vendredi soir, elle tente de quitter sa maison avec un proche alors que les flammes se rapprochent. Mais elle meurt subitement avant d'être mise à l'abri. La cause exacte de son décès reste à établir, mais ce drame donne aussi la mesure de la vitesse du feu puisque l'incendie, baptisé Bald Range, n'avait été signalé que 8 heures plus tôt avant de devenir complètement incontrôlable. Aujourd'hui, il s'étend sur plus de 130 km dans cette région touristique et viticole de Colombie-Britannique. Sur son passage, il a forcé plus de 20 000 personnes à fuir en un week-end. Maisons, granges, vergers et vignobles ont aussi été touchés. Impossible encore d'en mesurer précisément les dégâts. Par endroits, le feu embrase la forêt jusqu'à la cime des arbres et rend toute intervention trop dangereuse. Un feu d'une violence extrême, explique Erin Cathrall du service des incendies de Colombie-Britannique.
6: Le feu devient si violent qu'il projette des braises jusqu'à 1 km devant les flammes, déclenchant d'autres foyers. Dans ces conditions, les pompiers ne peuvent plus l'attaquer de front sans risquer d'être encerclés au péril de leur vie.
5: De nouveaux orages sont attendus avec le risque que la foudre déclenche d'autres incendies, tandis que la Colombie-Britannique, placée en état d'urgence, tente d'organiser l'accueil de milliers de sinistrés. Nafia Libert, Montréal, RFI.
1: Plus de 4 millions d'hectares ont brûlé au Canada depuis le début de l'année. Ces incendies sont intensifiés par le réchauffement climatique d'origine humaine. Le pays, d'ailleurs, se réchauffe deux fois plus vite que le reste de la planète.
0: Le reste de la planète, où il fait quand même déjà très chaud.
1: Et la chaleur en Europe occidentale a atteint un niveau record cet été. La période juin-juillet a été la plus chaude jamais enregistrée. C'est ce que dit ce matin le service européen Copernicus. Copernicus qui ajoute également que les températures des océans mondiaux ont atteint aussi un niveau record pour le mois de juillet.
0: 8h08 à Lusaka, la Zambie, à 3 jours de l'élection présidentielle.
1: Scrutin législatif également pour ce pays de 22 millions d'habitants, enclavé d'Afrique australe. Deuxième producteur africain de cuivre derrière la RDC. 14 candidats sont en lice, mais la compétition se joue surtout entre le président sortant et le chef de l'opposition. Avec une campagne, Judith Renoux, largement centrée sur le coût de la vie.
7: La présidentielle zambienne se résume à un duel entre le président sortant, Hakainde Hichilema, et le leader de l'opposition, Brian Mundubile. Le premier tente de mettre en avant son bilan et promet de poursuivre les efforts engagés, comme l'explique Bisek Djoubé-Piri, professeur d'histoire politique à l'Université de Zambie.
8: Je pense que son parti met en avant le fait qu'à son arrivée au pouvoir en 2021, la dette publique de la Zambie était colossale et il a réussi à restructurer cette dette. Ce n'est pas quelque chose que les Zambiens peuvent ignorer, c'est une réalité.
7: Malgré tout, le coût de la vie reste élevé et l'opposition en a fait son cheval de bataille. Elle s'est unie tardivement autour de Brian Mundubile, un ancien député du Front patriotique.
8: Après l'arrivée au pouvoir du Parti unifié pour le développement national en 2021, l'opposition, le Front patriotique, qui dirigeait le pays avant 2021, s'est pratiquement effondrée après sa défaite. C'est pour ça que quand la figure de Brian Mundubile a émergé, plusieurs petits partis d'opposition qui n'étaient pas assez puissants et plusieurs figures du Front patriotique ont décidé de former une alliance avec lui.
7: Après des tensions entre leurs partisans, les deux candidats ont appelé au calme et à l'unité pour des élections pacifiques.
1: Judith Renoux.
0: En Pologne, la population divisée sur le sort des réfugiés ukrainiens.
1: Avec une vague de xénophobie contre ces personnes qui ont fui la guerre sur leur territoire, plusieurs d'entre eux ont été agressés ces dernières semaines en Pologne. Alors hier, au contraire, des centaines de personnes ont manifesté leur soutien à ces réfugiés ukrainiens. Des manifestations ont été organisées dans plusieurs villes, dont Varsovie. Adrien Sarla y était.
9: Quelques rapides coups de peinture bleu et jaune pour qu'apparaisse un message de soutien aux couleurs de l'Ukraine.
10: Ceux-là seront secs dans 2 minutes. Vous pouvez les prendre.
9: Assis devant ses pancartes, pinceau à la main, le dessinateur Bartłomiej Kiałbowicz espère faire passer un message de solidarité.
10: Sous l'effet de la propagande, des trolls russes et de la désinformation, les Polonais sont de plus en plus réticents et hostiles. Alors on assiste à une vague de violence massive contre les Ukrainiens. Et ça me rend très triste. Et ça me fait honte.
9: Natalia vit en Pologne depuis 16 ans. La babouchka de 62 ans se dit réconfortée en constatant que tous les Polonais n'ont pas tourné le dos aux Ukrainiens.
11: Maintenant, quand je parle ukrainien dans les transports en commun, par exemple, je jette un œil autour, car on ne sait jamais. Si ça ne plaît pas à quelqu'un, on sait qu'on risque de se faire frapper.
9: Catholique pratiquante, Isabella, elle, dit ne pas comprendre l'attitude de ses compatriotes.
12: C'est étrange car les Polonais se disent chrétiens, mais ils ne voient même pas l'obligation chrétienne qui consiste à aider les gens qui fuient les bombes et qui ont trouvé refuge dans notre pays.
9: La semaine dernière, l'opposition nationaliste a proposé de déporter vers l'Ukraine tous les hommes ukrainiens sans emploi et en âge de se battre. Adrien Sarla, Varsovie, RFI.
0: Et puis c'était il y a un demi-siècle, Marion, dans la torpeur de l'été londonien, le fracas d'un tout nouveau mouvement.
1: Le punk, contre-culture rebelle, anti-bourgeoise, des revendications politiques criées par des groupes emblématiques, The Clash, les Sex Pistols. 50 ans après, donc, le vacarme punk résonne toujours à nos oreilles, même si la musique s'est transformée et surtout mondialisée. Olivier Roger.
13: À l'été 1976, au Roxy Club de Londres, les Sex Pistols, avec Johnny Rotten et Sid Vicious, moquent la reine d'Angleterre et qualifient son régime de fasciste. Le punk est né d'une flamme qui brûle encore, celle de la contestation et de la rébellion, anti-autoritaire, anti-conformiste, anti-consumériste et anti-hippie. Les craies iroquoises qui apparaissent sur les têtes sont un défi aux cheveux longs des hippies. Le punk, c'est le sale gosse qui n'aime rien et remet en cause le système sans prendre de gants. Musicalement, c'est bruyant, libérateur comme un cri de colère. Un cri qui résonne des deux côtés de l'Atlantique, les Stooges et les Ramones aux États-Unis, les Sex Pistols et les Clash en Angleterre, Asphalt Jungle en France et Nina Hagen en Allemagne. Le mouvement rejette le système, ses festivals, ses labels et ses fanzines sont indépendants. Avec le temps, punk est devenu un terme ambivalent, à la fois positif et négatif, mais qui toujours fait frémir. Un demi-siècle après, le mouvement punk continue d'inspirer les jeunesses bouillonnantes du monde entier. Madagascar ou l'Afrique du Sud comptent des dizaines de groupes punk, comme TCYF, un groupe né à Soweto.
1: RFI en mode punk ce matin. Clotilde, on va continuer de célébrer les 50 bougies du mouvement.
0: Eh ben oui, parce que ça a inspiré, hein, notamment LCD Sound System, le groupe américain qui sera notre choix musical. Ce sera...

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0: Bonjour à toutes et à tous et bienvenue sur Radio BLV dans votre émission Des gens formidables. Aujourd'hui, nous vous proposons de rencontrer une personne engagée dans la vie associative de notre territoire. Elle est bénévole au Centre d'information sur les droits des femmes et des familles, le CIDFF de la Drôme. Une structure qui accompagne et informe le public sur les droits, l'égalité et les questions familiales. À travers son parcours, son engagement et les actions menées par l'association, nous allons découvrir comment chacun peut demander de l'aide à cette structure ou bien contribuer avec eux à plus de solidarité et d'égalité. Et pour commencer, faisons connaissance avec notre invitée, Marie-Josée Jola. Bonjour Marie-Josée.
2: Bonjour.
0: Alors, pouvez-vous vous présenter à nos auditeurs? Quel a été votre parcours de vie? Est-ce que vous habitez à Valence? Vous avez fait vos études à Valence ou pas?
2: Bonjour, donc je suis Marie-Josée Jolas, je suis née à Valence, j'y ai vécu jusqu'à mes 22 ans. Après j'ai fait des études à Grenoble.
0: D'accord.
2: J'ai 75 ans et après je suis allée travailler à Lyon pendant 8 ans et je suis revenue dans la Drôme, dans la maison familiale qui est entre Saint-Donat et Tain.
0: D'accord.
2: Et depuis 4 ans j'habite Romans.
0: Ah ok, ok, ok.
2: Voilà.
0: Ok, ça vous plaît Romans? Oui.
2: C'est une ville que je connais parce que j'y ai travaillé longtemps, mais c'est pas la ville que je préfère, mais elle a des atouts quand même.
0: Oui.
2: Et puis bon, je connais tous les commerces, je connais pas mal de choses. Donc,
0: Vous avez vos repères un peu.
2: Tous mes repères, donc c'est pour ça que j'y suis venue. Et puis il y a une gare, donc c'est pratique.
0: Et oui.
2: Parce que mes enfants n'étant...
0: À Valence aussi, hein.
2: Oui, mais j'avais plus mes repères à Valence. C'est pour ça que je ne suis pas venue à Valence. En plus, passé un temps, j'avais mon fils aîné et sa famille qui habitaient Romans, qui n'y habitent plus. Mais donc c'est pour ça qu'on s'était rapprochés. On se rapprochera peut-être encore d'eux plus tard.
0: D'accord. Et quel métier avez-vous exercé alors?
2: Alors moi, je travaillais dans une banque. Donc au départ, j'étais assistante de direction.
0: Ouais.
2: Et après, j'étais conseiller financier au niveau des professionnels et des associations.
0: D'accord, ok. Ça a été toute votre carrière en fait?
2: J'ai fait toute ma carrière dans la même entreprise, dans des villes différentes. Alors à Lyon pendant 8 ans et après en Drôme-Ardèche, Valence, Romans, Annonay. J'ai un peu circulé dans la Drôme-Ardèche.
0: Mm-hmm. Et vos parents, eux, ils faisaient quoi comme...
2: Parents sont... Enfin, d'origine n'étaient pas vraiment valentinois puisque papa est né, mais par accident je pense à Oyonnax. Autrement, il était du sud-ouest, du Tarn. Et maman était de la région, enfin du Royan notamment.
0: Mmh.
2: Donc mes parents, mon père était directeur de la CAF. Et maman était femme au foyer, mais elle était très, très, très, très, très dévouée envers tout le monde. Et c'est pour ça que le social, pour moi, dans toute notre famille, c'est dans nos gènes, je pense.
0: Ouais. Super. Est-ce que vous avez rencontré des personnes qui ont particulièrement marqué votre parcours, indépendamment de votre famille, de votre maman?
2: Alors, ça dépend sur quel point, mais j'ai rencontré des gens extraordinaires dans le milieu médical, puisque j'ai mon deuxième fils qui a eu d'énormes soucis de santé dès la naissance. Il a été hospitalisé, il a eu 2 opérations à corps ouvert, il a eu pas mal de choses. Donc, à 45 ans, il va bien, mais il y a toujours des problèmes. Et j'ai rencontré des gens extraordinaires. Donc ça m'a vraiment... Et après, dans mon travail, j'ai rencontré aussi des personnes de qualité qui m'ont peut-être ouvert aussi à plein de choses, notamment j'ai fait du syndicalisme dans mon entreprise. J'ai été secrétaire de syndicat et de CE, secrétaire adjointe et secrétaire après pendant de longues années. Et c'est vrai que ça m'a ouvert à plein de choses. Et en fait, je suis très... si vous voulez, pas les problèmes, mais je suis à l'écoute des gens parce que j'aime... enfin,
0: pouvoir leur venir en aide.
2: Voilà, pouvoir voir s'il y a des solutions, si on peut les aider, si on peut, et surtout les écouter, parce que l'écoute, c'est primordial.
0: Primordial, tout à fait. Et donc après, comment avez-vous découvert le CIDFF ?
2: Alors le CIDFF, je l'ai découvert un peu, j'allais dire presque par hasard, parce que j'ai un ancien directeur qui, avec qui on faisait des sorties de retraités, c'est bien les retraités pour ça, et qui m'en a parlé et qui m'a demandé si j'étais intéressée pour rejoindre la gouvernance de cette association. En plus, bon, c'est une association qui me parle énormément pour des tas de raisons. Par son investissement auprès des femmes, auprès des familles, et puis surtout par rapport à tout ce qu'on rencontre au niveau des violences faites aux femmes, puisque dans mes proches, on a été confrontés à ce genre de problème, et pour moi, c'était très, très parlant. Et du coup, j'ai accepté, et petit à petit, on fait son chemin au niveau de l'association.
0: D'accord. Donc, vous ne les connaissiez pas avant avant que cette personne vous en parle
2: Non, pas vraiment. Ouais. Pas vraiment. J'avais une idée que ce genre d'association existait, mais je ne connaissais pas suffisamment pour y aller, pour adhérer, en fait.
0: Ouais.
2: Et en plus, c'était au moment où je pouvais m'investir dans le bénévolat, qu'avant, je n'avais pas la possibilité ni le temps de le faire.
0: Mais oui, bien sûr. Et aujourd'hui, qu'est-ce que vous apporte ce bénévolat au niveau personnel pour vous
2: J'ai rencontré des gens extraordinaires, différents. Il y avait des hommes, des femmes, puisque au niveau de la gouvernance, passé un temps, on avait quand même des hommes. Maintenant, on n'a plus que des femmes, mais bon, c'est pas. Et j'ai rencontré des gens que je ne pensais pas pouvoir connaître et qui, au départ, peut-être, j'aurais pas pensé qu'on puisse lier des liens. Effectivement, si c'est. Et puis nous, au niveau de la, on en parlera peut-être après, mais au niveau de la gouvernance, on n'a pas affaire au public, si vous voulez. Mais de par les réunions que nous avons avec la directrice notamment, on est au courant de plein de choses et ça vous ouvre les yeux et vous dites, mais comment est-ce possible à notre époque de vivre encore ça ? Et ce qui est le pire, c'est que c'est peut-être de plus en plus.
0: Et oui, oui. C'est très, très inquiétant. Donc, avant de poursuivre notre échange et de parler plus en détail du CIDFF de la Drôme, vous avez souhaité donc partager une chanson avec nos auditeurs. C'est vrai que la musique, c'est parfois une autre manière de transmettre un message ou une émotion. Alors, dites-nous, quel est le titre que vous avez choisi et pourquoi ce morceau vous accompagne-t-il aujourd'hui dans votre engagement ?
2: J'ai choisi donc « Qui a le droit » de Patrick Bruel. Parce que c'est une chanson qui fait référence à plein de choses, et notamment par rapport aux enfants, par rapport à la famille, et c'est tout un ensemble, ça regroupe tout à fait ce que on peut rencontrer au sein de l'association.
0: Eh bien écoutez, on va l'écouter, et ensuite on se retrouve juste après pour continuer cette rencontre.

0: Eh bien voilà, chers auditeurs, donc on est toujours donc sur Radio BLV dans l'émission des gens formidables. Et maintenant, on va approfondir un petit peu la découverte de cette belle association multiple qu'est le CIDFF. Alors, pouvez-vous nous expliquer ce qu'est cette association et ce qu'elle fait ?
1: Alors, cette association a plusieurs
0: axes.
1: Axes, oui. Donc, on fait l'aide, on fait l'accès aux droits,
0: ouais.
1: On fait l'emploi, on a les violences, évidemment. Donc, pour ça, on a des salariés qui sont spécialisés, on a des juristes. Donc, qui vont permettre aussi de, si vous avez un litige, soit immobilier, soit n'importe quel litige, qui s'occupent aussi de tout ce qui est les violences faites aux femmes.
0: Ils vont conseiller, aiguiller.
1: Donc les femmes vont appeler l'accueil du CIDFF à Valence, et suivant la demande de la personne, elles vont être aiguillées. Elles auront soit un rendez-vous téléphonique, soit un rendez-vous en présentiel avec une juriste. Et puis les juristes, suivant les cas, elles mettent les personnes en situation, c'est un peu compliqué pour vous expliquer comme ça. Disons que si elles doivent être mises à l'écart de leur domicile, on a aussi tout ce qu'on appelle, on a des logements qui sont mis à disposition par certaines communes, et on peut donc, elles peuvent aller dans ces logements. On a aussi ce qu'on appelle des bénévoles qui s'occupent qui sont soit des couples, soit des personnes seules, qui accueillent des femmes avec ou sans enfants, et ces personnes ont besoin d'être complètement mises à l'écart, et ça, pendant au moins un mois, si ça peut être renouvelé un petit peu, ils les hébergent, ils les nourrissent, ils font plein de choses, ils les accompagnent pour faire des démarches, ils essayent de leur retrouver d'un logement, ils essayent de les tranquilliser en quelque sorte, et puis de les sécuriser, de permettre qu'elles puissent reprendre une vie, entre guillemets, un peu normale. Ça, c'est sur du long terme, bien sûr.
0: C'est de l'accueil temporaire,
1: De l'accueil temporaire
0: chez les bénévoles.
1: Chez les bénévoles. Aussi, on a un accueil de jour. Donc, il y a des groupes de parole qui se font avec une salariée, bien sûr, toujours avec une salariée. Donc, ces personnes viennent certains jours passer, éventuellement l'après-midi ou la journée, et elles échangent entre elles les problèmes, et elles font après. Ça leur permet aussi de retrouver un peu de stabilité dans leur vie. On a aussi le secteur emploi qui leur permet de trouver ou de retrouver le chemin de l'emploi, parce que beaucoup de ces femmes, malheureusement, n'ont pas travaillé parce que, pour X raisons, souvent, elles n'ont pas les moyens parce qu'elles ont beaucoup d'enfants ou parce que le mari ne veut pas, etc. Donc, forcément, elles viennent là, et on a des conseillers emploi qui les aident, qui leur permettent de faire un CV, qui leur permettent de voir avec leurs compétences vers où aller, etc. Donc, qui permettent de retrouver un emploi. C'est pas toujours facile, parce que pour ces personnes-là qui n'ont souvent jamais travaillé, mais on arrive, on a quand même des résultats. Qu'est-ce que je peux vous dire encore ?
0: Alors, d'abord, est-ce que c'est un réseau national, le CIDFF ?
1: Alors, le CIDFF, on a une fédération nationale qui est basée à Paris, qui a 52 ans. Elle a été, même plus, elle a été faite en 72.
0: 72, c'est ça.
1: En 72. Après, on a des fédérations régionales. Donc, nous, à la Drôme, on appartient à la fédération régionale Auvergne-Rhône-Alpes, qui regroupe tout ce qui est l'Auvergne. Ça va du Cantal, l'Ardèche, la Drôme, tous les pays de l'Isère, de Savoie, le Rhône et tout ça. Ouais. Donc là, il y a 9 CIDF dans la région. En tout, il y a 90 CIDF en France.
0: 98. J'ai fait ma petite enquête.
1: Oui, vous avez raison. En France.
0: Et 13 aux fédérations régionales.
1: Voilà. Et en fait, les CIDF sont quand même plus ou moins indépendants, puisque tous les CIDF n'ont pas forcément toutes les mêmes activités.
0: D'accord.
1: Donc, il y en a qui sont plus spécialisés dans la violence ou plus spécialisés dans l'emploi. Et nous, on regroupe quand même beaucoup, beaucoup de secteurs.
0: D'accord.
1: Donc, c'est pour ça qu'on a 20 salariés. Donc, les salariés, ben, ce sont des travailleurs sociaux, des juristes. Enfin, on fait appel en externe à des psychologues quand il y a besoin pour certains cas.
0: Oui, voilà. D'accord. Okay.
1: Donc, c'est quand même une activité qui est très, très, très, très dense, d'autant plus qu'au niveau des violences, on a quand même, je ne sais pas si vous connaissez les téléphones grave danger.
0: Non, dites-moi.
1: Alors, les téléphones grave danger, on donne c'est la justice, hein,
0: oui.
1: Puisque nous, c'est la justice.
0: Vous dépendez de la justice ?
1: Oui, on dépend entre autres de la justice.
0: Du ministère de la justice.
1: Et donc, la justice dit, cette personne, il faut lui donner un téléphone. Et s'il y a un danger vraiment, elle appuie sur un bouton
0: et
1: ça se déclenche de partout.
0: Ah oui, d'accord.
1: Donc ça, il faut qu'on gère, nous, ça. Et puis, on a aussi les bracelets anti-rapprochement.
0: Oui.
1: Ça, c'est pour les auteurs.
0: Oui.
1: Donc, tout ça, il faut le gérer. Et c'est nos juristes qui s'occupent de tout ça, et n'importe quand, hein, que ça soit, s'il faut le faire un soir, un week-end, elles sont là pour ça.
0: Oui,
1: hein.
0: Bien sûr. Hein.
1: Donc, c'est très, très, très dense. Qu'est-ce que je peux vous dire d'autre au niveau de la violence ? Il faut dire qu'on a de plus en plus de demandes, hein, ça c'est clair.
0: Ouais, si vous avez quelques chiffres à nous communiquer, par exemple.
1: En 2024, il y a eu 2329 personnes qui ont sollicité...
0: Sur Valence ?
1: Moi je parle sur la Drôme.
0: Ouais, sur la Drôme.
1: Voilà, parce qu'il faut savoir que nous on a des intervenants en gendarmerie.
0: Oui.
1: Qui sont basés à Pierrelatte et Montélimar, et une intervenante en commissariat qui est basée à Valence.
0: D'accord.
1: Parce qu'on a tout le secteur sud et on a le secteur nord. Donc, c'est les intervenants en gendarmerie qui font le sud, et ils sont très sollicités, hein, de toute façon. Voilà. Et ils sont basés dans les gendarmeries.
0: D'accord, ok. Mais ce sont des personnels dédiés, en fait.
1: Ce sont des personnels salariés par le CIDF, qui appartiennent.
0: Salariés par le CIDF.
1: Ah oui, ce sont les intervenants en commissariat et en
0: salariat. Ah oui, d'accord.
1: Oui, ce sont des salariés du CIDF qui sont basés dans les commissariats et les gendarmeries, mais qui sont uniquement CIDF, mais en liaison avec les commandants de gendarmerie et de police.
0: Et initialement, donc, ça a été créé, donc on l'a dit tout à l'heure, en 1972. C'est le gouvernement, en fait, qui a créé. Au départ, c'était le CIF.
1: CIF, c'était, oui.
0: Le Centre d'information féminin.
1: Voilà, c'est ça. Et du coup, ça a été. Il y a eu des problèmes et tout. Donc, ils ont demandé donc, à cette association de changer un petit peu et donc on est reconnu par l'État, hein, bien sûr.
0: Oui.
1: Et nous, nos principales, on dépend du ministère de la Justice, des droits des femmes.
0: Oui.
1: Et puis après, au niveau des financements, on a aussi le conseil régional, le départemental, les communes, enfin, la CAF, on a diverses.
0: Oui, d'accord.
1: Voilà, on a beaucoup d'intervenants, voilà.
0: Oui, d'accord. Oui, c'est essentiellement eux qui en fait financent les salaires et puis tous les frais afférents.
1: Disons que nous, le CIDF, son budget, si vous voulez, c'est uniquement les subventions.
0: Et oui.
1: Et on a quelques dons, malheureusement pas assez. Donc, c'est les dons que nous pouvons récolter sont déductibles des impôts, hein, puisque ça fait partie de la loi.
0: Oui.
1: Et donc, si vous faites un don,
0: vous êtes reconnu d'intérêt général.
1: Absolument,
0: donc,
1: absolument. Donc,
0: 66% de déduction.
1: Voilà,
0: tout à fait.
1: Donc, il faut pas hésiter à faire des dons.
0: Oui,
1: même les petits dons, c'est toujours bienvenu.
0: Bien sûr. Ouais, ouais.
1: Et puis
0: ça, je pense qu'il y a peu de gens qui le savent, en fait. Hein. Donc, c'est bien qu'on en parle.
1: Voilà, c'est ça. C'est exactement ça. Ouais. Donc, c'est vrai que... Donc, nous, on a quelques dons, mais c'est pas suffisant, en fait. Mm-hmm. Parce que...
0: Bien sûr.
1: Il faut savoir que les subventions que nous avons, des fois, nous les recevons un an après. Donc, il faut quand même subvenir aux besoins de l'association.
0: Ben oui.
1: Et il faut, nous, notre principal gros
0: budget, c'est les salaires.
1: Ben, c'est les salaires.
0: Ben, comme partout.
1: Les salaires et puis
0: les salaires les plus importants.
1: Tout ce qui
0: le
1: va
0: poste
1: avec
0: le plus
1: les salaires,
0: important.
1: Quoi. Les déplacements, etc.
0: Bien sûr, bien sûr. Ouais. Et donc, qui peut venir pousser la porte du CIDFF?
1: Alors, au niveau des personnes, ben, c'est toutes les personnes qui ont un problème. Ben, par exemple, elles arrivent pas, elles savent pas comment faire pour trouver, pour faire un CV, pour faire, pour retrouver un emploi et tout. Donc, elles peuvent venir. On a donc l'accueil téléphonique, donc qui elles exposent leurs problèmes et elles sont toujours dirigées vers le bon service après, qui les rappelle, qui ont un entretien personnalisé, etc. Les personnes qui ont, ben, évidemment, qui subissent des violences, hein, que ce soit elles ou leurs enfants d'ailleurs, hein, parce qu'on fait aussi. Il y a, comment dire, en fait, c'est tout. Que ce soit des femmes ou des hommes, hein, ben, c'est vrai que ce sont principalement des femmes, parce que c'est aussi dans notre intitulé, mais c'est aussi de la famille. Donc, il ne faut pas hésiter à venir. À téléphoner ou à venir sur place pour prendre des renseignements et voir toutes les possibilités que, qu'on a.
0: Bon, on donnera toutes les coordonnées en fin d'émission. Donc, bon, vous avez évoqué un petit peu quelles étaient les principales missions, en fait, du CIDFF, parce que c'est vrai que moi je suis venue vous rencontrer là où vous avez fait une exposition à la salle des clairs là.
1: Oui, on a fait un forum.
0: Voilà, lundi dernier, c'était très intéressant et on se rend compte là, on se rendait vraiment compte de la multitude en fait des offres
1: absolument.
0: Donc liées au CIDFF, hein, c'était très intéressant. Donc bon, là je pense qu'on n'a pas, enfin on brosse vite fait en fait un petit peu tous les axes qui sont proposés par votre association. Je pense qu'on aura l'occasion peut-être de refaire quelque chose peut-être un peu plus ciblé sur quelque chose de plus spécifique.
1: Voilà, c'est ça.
0: Voilà, au sein du CIDFF, parce que c'est vrai qu'il y a tellement de choses que on pourrait
1: là,
0: y passer la journée.
1: Je pense, oui. C'est pour ça que je peux pas trop tout développer.
0: Bien
1: parce
0: sûr.
1: Que ça ferait trop de choses.
0: Bien sûr, bien sûr. Donc, est-ce que vous avez une idée, un pourcentage, pour quel type de questions ou de situations les personnes viennent-elles vous rencontrer majoritairement? C'est plutôt des violences, plutôt...
1: Alors, je ne pourrais pas vous donner un pourcentage vraiment, mais on a vraiment de tout. Enfin, de tout. Il y a effectivement beaucoup de violences. Nous, les juristes, bon, on en a 5, je crois, actuellement. Elles ont un travail extraordinaire parce que c'est énorme le nombre de personnes qui sollicitent. Mais aussi, on a beaucoup pour l'emploi parce que c'est important de... Surtout, nous, on a aussi une spécificité aussi, c'est qu'on fait beaucoup pour les seniors. Alors, seniors, c'est à partir de 45 ans.
0: Hein. Ah oui, oui. Ouais. Ah,
1: donc, on est seniors à 45 ans.
0: Ah, oui.
1: Donc, c'est vrai que du coup, ces personnes-là qui n'ont pas travaillé jamais ou peu ou il y a longtemps qu'elles ont abandonné, des fois, elles sont complètement...
0: Ah bah là, oui, complètement démunies.
1: Démunies, elles savent pas comment faire, qu'est-ce qu'il faut faire. Et puis, faire un CV, c'est pas facile. Surtout actuellement, quand même, on demande des choses un peu particulières. Donc, non, on a à peu près de tout. Moi, je peux pas trop vous dire
0: le
1: pourcentage.
0: Il y a d'autres organismes qui s'occupent plus spécifiquement de ça.
1: Oui, il y a plein d'organismes à côté, etc. Oui, qui font. L'intérêt aussi qu'on a, c'est qu'on regroupe quand même, parce que des personnes qui ont des problèmes de violence ont aussi des problèmes d'emploi.
0: Oui, voilà, c'est
1: ont
0: ça.
1: Aussi des problèmes d'accès aux droits. Un problème, si vous voulez, ça va tout ensemble.
0: Oui.
1: Donc en fait, l'avantage aussi que nous avons, c'est qu'on peut gérer en totalité leur besoin.
0: Et vous donc pouvez répondre en fait.
1: Voilà, on peut. Quand on ne peut pas répondre, effectivement, il y a des cas sur lesquels moi je ne pourrais pas vous les donner puisque ce sont les salariés qui s'occupent
0: qui
1: de
0: sont...
1: tout ça.
0: Oui.
1: Mais à ce moment-là, elles dirigent vers les bonnes personnes.
0: De toute
1: façon, on ne les laisse pas tomber, entre guillemets. On ne les laisse pas comme ça. Donc elles sont forcément dirigées.
0: Oui, ça c'est sûr qu'il y a des gens qui doivent être dans des situations vraiment très compliquées, une séparation avec quelqu'un de violent ou pas, mais bon, donc avec des enfants qui travaillaient pas, qui se retrouvent sans logement, sans ressources.
1: C'est pour ça qu'on a les familles d'accueil justement, quand il n'y a pas de logement et tout, pendant un mois, ils sont là pour les aider à faire des démarches et à essayer de reprendre un peu.
0: Vous en avez suffisamment des familles d'accueil? Ou il en faudrait plus?
1: Pour l'instant, on a 4 familles et 2 personnes individuelles. Alors, elles ne sont pas sollicitées tous les jours, hein, mais c'est vrai que c'est bien et elles font un boulot extraordinaire quand même, hein, parce que ce sont des bénévoles qui, elles, ont accès au public.
0: Oui, oui.
1: Mais elles ne sont pas rémunérées, ce sont des bénévoles.
0: Mais oui, oui. Ouais.
1: Alors, parce que
0: donc, il faut avoir la capacité, évidemment, de pouvoir accueillir ces gens-là.
1: Évidemment, il faut avoir la capacité au niveau
0: matériel,
1: du logement.
0: Voilà,
1: au niveau du logement. Ouais. Et puis avoir une certaine... c'est bien de vouloir accueillir, oui. Mais il faut savoir comment les accueillir, ce qu'il faut faire, etc. Donc, il faut déjà avoir des notions, des...
0: Elles reçoivent une formation, ces personnes, ou
1: Elles peuvent. Il peut y avoir des formations, mais souvent ce sont des personnes qui étaient soit dans le milieu médical
0: social
1: Donc déjà elles ont des. Et puis en plus elles sont suivies par notre. On a une référente pour ces personnes-là et elles sont suivies avec par ces personnes.
0: D'accord, ouais, ok. Donc voilà, donc il y a en fait plusieurs axes. Donc, qu'on a évoqué. Et donc, il y a les bénévoles, en fait, qui jouent un rôle plus administratif, on va dire.
1: Alors, les bénévoles, donc, c'est les bénévoles hors les personnes
0: qui accueillent.
1: Le réseau d'accueil des citoyens, des femmes, qui sont des bénévoles qui ont, eux, accès au public. Autrement, les bénévoles, et c'est là où on manque de personnes et on aurait besoin vraiment de personnes qui puissent nous rejoindre, c'est uniquement au niveau de la gouvernance.
0: D'accord.
1: Donc la gouvernance, c'est avec, il y a une présidente, une trésorière adjointe, et puis des administrateurs, administratrices. Et ces personnes-là, on fait à peu près 3 conseils d'administration par an et un bureau par mois. Le bureau par mois, c'est avec la directrice. Et là, on voit tous les problèmes qui sont rencontrés par l'association. Et donc, nous, on est là pour gouverner, c'est-à-dire au niveau financier, au niveau des salariés, au niveau RH.
0: Oui, d'accord. Donc, et puis, moi aussi, éventuellement, il y a des axes, je ne sais pas, que vous souhaiteriez peut-être développer ou au contraire, peut-être réduire.
1: Alors, les appels à projets, c'est plutôt la directrice qui s'en occupe mais en liaison avec la présidente et avec le bureau, évidemment.
0: Oui.
1: Mais bon, c'est elle qui fait les appels à projets, qui voit comment, là où on peut aller, et tout ça, et puis en fonction du travail que ça représente et des salariés qu'il faut mettre en face. Parce que si on a un appel à projet sur lequel on a l'accord, mais qu'on n'a pas la personne pour faire en face, ça ne sert à rien. Donc il faut vraiment être vigilant là-dessus.
0: Ouais, donc il faut déjà qu'il y ait une veille aussi à ce niveau-là pour voir un petit peu quels sont les projets existants et ceux auxquels vous souhaiteriez répondre. Déjà, ça, c'est un gros boulot. C'est un gros boulot.
1: Oui, c'est un gros boulot, mais c'est pour ça que nous, on sollicite vraiment, on a vraiment besoin de personnes bénévoles qui rentrent à la gouvernance. Alors, par contre, j'insiste vraiment, au niveau de la gouvernance, nous n'avons absolument pas affaire au public.
0: D'accord.
1: C'est d'après nos statuts, au niveau de la Fédération nationale, régionale et locale, c'est vraiment dans les statuts du CEDF, la gouvernance n'a pas affaire au public.
0: D'accord.
1: On ne peut pas mélanger les choses, ce n'est pas possible.
0: D'accord.
1: Donc ça, c'est important de savoir que s'il y a des gens qui veulent devenir bénévoles, ne verront jamais le public, jamais.
0: D'accord, ok, c'est les salariés exclusivement.
1: C'est les salariés, et après, la directrice nous fait part de tous les problèmes qu'il peut y avoir, de ce qu'on rencontre, etc.
0: Okay.
1: Mais là, c'est vraiment, j'insiste, au niveau de la gouvernance.
0: Oui.
1: Et là, on a vraiment besoin de monde.
0: D'accord. Donc alors, si une personne nous écoute aujourd'hui, a besoin d'informations ou d'aide, ou souhaite devenir bénévole, comment peut-elle contacter le CIDFF de la Drôme?
1: Alors là, il faut qu'elle contacte donc l'accueil du CIDF.
0: Mm-hmm.
1: Donc
0: il y a un numéro de téléphone, c'est le 04 75 82 06 10. Donc je répète, 04 75 82 06 10. Et l'adresse?
1: L'adresse, c'est 36 B Ruby Brach à Valence. Donc c'est à Fond-Barlette.
0: Okay.
1: Voilà. C'est Ruby Brach.
0: Ouais. Donc le site internet propre donc au CIDFF de la Drôme, c'est www.drome-cidff.info. Donc l'adresse, vous nous l'avez communiquée, c'était
1: 36 B Ruby Brach à Valence.
0: Ok, dans le quartier
1: de Fond-Barlette.
0: Un numéro de téléphone où on peut vous joindre, donc le 04 75 82 06 10.
1: Voilà, c'est l'accueil.
0: L'accueil. Et puis une adresse mail, donc contact cidff26 cidffdrome.fr. On remettra un petit peu tout ça sur le site de la radio pour que vous puissiez y avoir accès un peu plus facilement. Et pour terminer, donc, est-ce que vous auriez un message particulier à indiquer à nos auditeurs ? Donc, hormis le fait que vous nous avez dit que vous avez besoin de bénévoles pour la gouvernance, non ? Rien de particulier, d'autre à rajouter ?
1: Non, simplement ne pas, je dis aux femmes qui nous écoutent et qui ont des problèmes, surtout ne pas hésiter à contacter le numéro de téléphone qu'on vient de vous donner, parce qu'il y aura sûrement une solution à votre problème. Et il ne faut pas hésiter, même si on ne peut pas vous aider, ben, on vous donnera d'autres pistes, idées, d'autres pistes, etc. Mais il ne faut pas hésiter à solliciter, parce que il vaut mieux le faire le plus tôt possible que d'attendre trop longtemps. De toute façon, c'est la tout pareil. Il ne faut pas attendre que la situation se dégrade. Et puis, il ne faut pas croire que vous êtes un cas unique. Il y en a beaucoup de personnes qui sont dans votre cas. Il ne faut pas hésiter. C'est vraiment la chose qu'il faut vraiment avoir ancrée en soi.
0: D'accord, super. Ben, merci beaucoup, en tous les cas, d'avoir pris le temps de partager avec nous votre parcours et votre engagement au sein du Centre d'information sur les droits des femmes et des familles de la Drôme. On rappelle que le CIDFF est un lieu d'accueil, d'écoute et d'information ouvert à toutes celles et ceux qui souhaitent mieux connaître leurs droits ou être accompagnés dans certaines démarches. Merci également à vous, auditeurs et auditrices, de nous avoir suivis. On se retrouve très bientôt sur notre antenne pour une nouvelle rencontre et une nouvelle initiative locale. Très belle journée à vous.

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0: Bienvenue sur cet épisode d'Innove Jeunes consacré au projet Séjour déconnecté porté par la MJC Saint-Marcel-les-Valences. Au moment où nous enregistrons cette première partie d'émission, le 14 mai, le défi 10 jours sans écran a débuté hier. Un défi qui mobilise famille, école et collectivité autour d'un objectif commun. Aider les enfants et les adolescents à réduire leur temps d'écran de loisirs et adopter des habitudes de vie plus saines. Télévision, jeux vidéo, consoles, tablettes et smartphones vont rester au placard pendant 10 jours. Et c'est un défi semblable qui est en train de s'organiser par un groupe de 7 jeunes âgés entre 11 et 15 ans, accompagnés par la MJC de Saint-Marcel-les-Valences. Églantine, Malo, Lucas, Louane, Lénaël, Cléa, Luna vont partir en séjour entre amis en laissant leur téléphone à la maison et vont apprendre à s'en passer. Ils et elles ont réalisé leur projet avec l'aide d'Eddie Bertrand, animateur jeunesse à la MJC de Saint-Marcel-les-Valences.
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0: J'accueille au plateau Églantine, Lucas, Malo et Bertrand. Bonjour.
2: Bonjour.
3: Bonjour.
0: Qui êtes-vous? Est-ce que ça vous dirait de vous présenter les uns les autres?
4: À ma gauche, c'est Malo. Il a 13 ans et je le connais depuis peut-être 3-4 ans. On s'est rencontrés à la MJC de Saint-Marcel-les-Valences et c'est le créateur, on va dire, du projet.
3: À ma gauche, c'est Églantine. Je l'ai rencontré il y a 4-5 ans aussi, parce que c'est une amie de ma sœur. Et dans ce projet, elle s'occupe surtout des financements, de comment on peut gagner de l'argent.
5: À ma gauche, c'est Lucas. Je l'ai rencontré à la MJT il y a 2 ans et il s'occupe du planning sur cette activité.
0: Quelqu'un pour nous présenter Eddie ?
5: Eddie, c'est l'animateur. Je le connais parce que du coup, c'est animateur de la MJC.
0: Et il est comment, Eddie? Qu'est-ce qu'il fait? C'est quoi son travail?
3: Alors, il est animateur jeunesse à la MJC de Saint-Marcel-les-Valences.
0: Et qu'est-ce qu'on fait en tant qu'animateur jeunesse dans une MJC?
3: On, entre guillemets, s'occupe de tous les enfants qui décident de venir pendant les vacances et les mercredis après-midi. On les accompagne dans des projets ou dans différentes activités.
0: En quoi ça consiste, votre projet de séjour déconnecté?
3: Notre projet, c'est de partir à Jaujac pendant 5 jours, du 30 juin au 4 juillet, et on doit laisser nos portables chez nous.
4: Pendant le séjour, on aura des intervenants du nom de Addiction en France qui vont nous sensibiliser contre les écrans, et puis on fera une veillée. On parlera pendant longtemps pour parler comment réduire notre temps d'écran.
5: Et dans ce projet, il y a des partenaires qui nous ont aidés. Donc, il y a eu la MJC. On a fait un chantier jeune. On a fait un chalet.
0: Vous avez construit un chalet?
5: Oui, on a construit le chalet de Noël.
2: Vous avez réfectionné?
5: Oui, voilà, on a réfectionné. Sur le chalet, on a fait... on a remis des décorations, on a fait de la cabane du Père Noël. Il y a la mairie, il y a Castorama qui nous a aidés puisqu'on a fait une vente de sapins aussi pour Noël. Il y a les Petits Marcellois, c'est l'association des écoles de Saint-Marcel qui ont vendu avec nous les sapins, mais eux, ils vendaient des rennes ou des gaufres et des crêpes. Et après, il y a la CAF.
0: Si on devait remonter le temps, comment vous est venue cette idée?
3: Mon idée de base, c'était de partir en séjour en ami pendant une semaine, 5 jours. Et en fait, le problème, c'était que quand je faisais des propositions d'idées, tout le monde était sur leur téléphone, soit sur des réseaux sociaux, soit sur des jeux. Du coup, je me suis dit, stop, on va partir sans les écrans. On les laisse chez nous pour, entre guillemets, renouer les liens. Du coup, après, on est parti... On veut partir en campagne et loger dans un camping.
0: C'est venu de toi, Malo. C'est venu de toi, Malo, parce que tu avais envie de partir avec les copains en vacances. Et alors, pourquoi ce projet est important pour toi et pour vous?
3: C'est surtout que de base, on sortait quasiment jamais de chez nous. On était tous dans notre lit, soit on jouait, soit on regardait TikTok toute la journée. Du coup, je me suis dit, il faut bien qu'on fasse quelque chose parce qu'on ne peut pas rester toutes les vacances sur nos portables. Du coup, j'ai eu cette idée-là.
0: Et pour toi, Eglantine, qu'est-ce qui est important pour toi dans ce projet ?
5: Pour moi, dans ce projet, déjà, c'est de partir sans les parents et sans ma sœur. après aussi, c'était de partir avec nos amis, mais sans forcément être tout le temps sur nos téléphones aussi. Et aussi je sais pas trop comment expliquer, de partir sans être tout le temps connecté.
0: Ça veut dire quoi être connecté d'ailleurs ?
5: Être tout le temps sur le téléphone. Par exemple, on a regardé nos temps d'écran. On était entre 1 heure et 5 heures par jour. Donc, on voulait limiter ça.
0: Et Lucas, pourquoi le projet est important pour toi ?
4: Moi, je trouve que c'est plutôt bien de se ressourcer. Et la campagne, c'est plutôt joli. Ouais, je pense qu'on va faire des bonnes activités. Et c'est cool de partir avec les amis, tout ça, sans les parents.
0: Vous habitez plutôt en ville ou à la campagne, vous ? Parce que, en fait, les gens ne savent pas forcément Saint-Marcel comment c'est fait. Donc, pour se faire une idée, vos habitats à vous, c'est quoi ?
5: C'est un peu entre les deux, en fait. Il n'y a ni vraiment trop de campagne, ni vraiment trop de ville.
3: Ça dépend de quel côté de la ville, en fait, je dirais.
0: Ça dépend si on est au nord, à l'est, ou à l'ouest, ou au sud de Saint-Marcel. Qu'est-ce que vous espérez avec ce projet ?
3: De pouvoir passer moins de temps sur nos portables, que ce soit chez nous ou peu importe où on est, de réduire notre temps d'écran.
0: Là, est-ce que vous avez déjà remarqué s'il y a du changement depuis que vous êtes en train de monter ce projet ? Est-ce que votre utilisation du portable a changé ?
3: Oui, par exemple, le matin, quand je me réveille, au lieu de prendre mon portable et de traîner 1h30 dans mon lit en train de regarder des vidéos, je me lève direct, quoi.
5: Moi, c'est pareil. Avant, quand je me levais, je regardais mon téléphone. Alors que maintenant, je prends un livre et je lis.
4: Et moi, le matin, je fais pareil que Malo. Des fois, je prenais 1 heure à me lever sur mon téléphone. Et maintenant, je me lève direct. Soit je vais sortir un peu mon cochon d'Inde. Soit je sors direct de mon lit et je vais prendre mon petit déjeuner.
0: C'est quoi qui vous faisait pas du bien dans le fait d'être sur des écrans ?
3: C'est surtout quand on regardait nos temps d'écran et qu'on se disait c'est énorme. Quoi. On se disait
5: T'es vraiment énorme.
3: Il y en avait dans le groupe qui avait jusqu'à 8 heures de temps d'écran par jour.
5: Il y en a aussi une fois, c'était 11 heures, la moitié de la journée.
0: Est-ce que votre utilisation du portable a changé ? Est-ce que, entre vous, dans l'équipe, comment vous faites pour communiquer entre vous quand vous voyez pas ? Pour vous organiser ?
3: Alors, on a créé un groupe WhatsApp où on s'échange toutes les informations.
5: Et après, on est aussi tous dans le même collège, donc on le fait aussi par le collège. Donc
0: vous arrivez à vous voir, à vous faire souvent des temps face à face, en chair et en os.
5: Ouais.
0: Depuis l'idée que tu as eue, Malo, ça a été quoi les premières étapes jusqu'à aujourd'hui ?
3: D'abord, trouver un groupe pour partir. Ensuite, pendant les réunions, de savoir où on allait, comment on allait y aller et qu'est-ce qu'on allait faire là-bas.
5: Et quand on allait.
0: Et ça a été difficile ou facile de trouver d'autres gens pour organiser ?
3: Non, ça a été facile.
0: Vous aviez déjà organisé des choses entre vous avant ?
3: Des fois, oui, des petites sorties entre potes, mais pas dans le même groupe. Après, un gros projet comme ça, non.
5: Après, l'année dernière, on était partis, pas en projet, mais c'était Eddy, il nous avait fait partir en séjour, mais c'était lui qui avait tout organisé. Et aussi, sur séjour, on était beaucoup, beaucoup sur nos téléphones.
0: C'est aussi Eddy ?
3: Il nous a, entre guillemets, accéléré, parce qu'on mettait trop de temps sinon. On allait arriver à la date où on partait sans avoir terminé le projet.
5: Et il nous disait beaucoup aussi qu'on était tout le temps sur nos téléphones, qu'on ne les lâchait pas, que...
4: Sans Eddy, on n'aurait pas pu créer le projet, du coup.
5: Ouais.
4: Ça aurait été plus difficile.
0: Si vous deviez un petit peu raconter à d'autres jeunes comment on fait, comment on s'y prend pour... Parce que, comme tu l'as dit, ce n'est pas du jour au lendemain, en claquant des doigts, que ça se fait, un projet. Il y a différentes étapes.
5: Peu à peu, il se monte, le projet. Ouais. Il se construit. Il a du sens.
4: Alors toutes les deux semaines, on fait 2 fois par mois des réunions pour parler du projet. Donc, qu'il y a des... Il y en a qui s'occupent du budget, d'autres de faire les appels, comme on va aller visiter une châtaigneraie. Donc, il y a des gens qui s'occupent d'appeler la châtaigneraie et il y en a qui gèrent le budget. Voilà.
0: Donc ça, c'est la façon avec laquelle vous organisez le travail et vous répartissez le travail entre vous.
5: Et par exemple, pour le budget, il y avait au départ 2 personnes, mais après, ça en était 1. Pour les partenaires, on était tous ensemble. Pour le planning, c'était plutôt 1 personne.
4: Il y a aussi eu la réécriture du texte qui était fait par 1 personne aussi.
0: La réécriture du texte de présentation pour les dossiers de demande de subvention.
5: Ouais.
0: Qu'est-ce qui fait qu'on a besoin d'être beaucoup pour les partenariats ?
3: Ben, c'est que tout le monde réfléchit à comment et avec quoi on peut gagner de l'argent. Donc, par exemple, c'est pas forcément 1 personne qui va se dire on va faire ça. Alors ça peut être une mauvaise idée entre guillemets.
5: Tous ensemble.
0: Ouais, toutes les...
5: Même si on fait 1 personne, en général, ça va être 1 personne. Après, elle dit à tout le monde et tout le monde se met d'accord.
4: Il y a aussi Eddie qui est là pour nous aider à choisir les bonnes idées dans le projet.
5: Ouais.
0: Alors, qu'est-ce qui peut permettre de faire le tri entre les idées ?
5: Celles qui sont en rapport avec les projets et celles qui ne le sont absolument pas.
0: Par exemple, là, la visite de la châtaigneraie.
5: C'est en rapport un peu parce qu'on part en Ardèche.
3: Ah. Par exemple, il faut des idées que tout le monde aime. S'il y a, par exemple, 3 personnes du groupe qui ne veulent pas faire, par exemple, de l'acrobranche, on ne va pas forcément le mettre parce que le but, c'est que ça plaise à tout le monde aussi en même temps.
0: Il va durer combien de jours, le séjour ?
3: 5 jours.
5: 5 jours.
0: Donc le programme des 5 jours, vous le décidez collectivement ensemble.
5: Ouais.
3: C'est ça.
5: Et aussi, il faut que ça rentre dans le budget.
0: En parlant de budget, alors ça coûte combien ?
5: Le budget.
2: Après voilà, le budget, ils sont aux alentours. Avec le camping, on est sur un budget de 1800 euros à peu près.
0: Donc pour 7 jeunes, donc avec de l'hébergement,
2: les repas,
5: l'essence.
0: L'essence pour aller là-bas, le véhicule, la MJC a déjà un véhicule assez grand.
5: Ouais.
2: Et ils ont aussi une animatrice qui va être présente, puisque moi je peux pas être tout seul. Donc ils ont budgété aussi une animatrice dans leur séjour.
0: Donc le coût de 2 animateurs, du coup.
2: C'est ça.
0: Et le coût des activités que vous allez faire.
2: Alors le but sur leur séjour a été pas forcément d'avoir beaucoup d'activités payantes. Le but est, comme ils ont joué avec ça, avec le mot déconnecté. C'est surtout de faire des activités en lien avec la nature. Donc c'est pour ça qu'ils ont parlé de la châtaigneraie, d'aller faire une visite, d'aller au village, d'aller, il me semble aussi, d'aller acheter des produits locaux sur les marchés. Voilà, le but est vraiment d'aller faire des balades, de rester dans des... De vraiment de se reconnecter avec la nature et d'être avec ses amis. Le but, voilà, est vraiment là-dessus et de limiter, en fait, le coût. Et on va plus être sur de l'hébergement... Sur voilà, des choses comme ça.
0: Sur les activités, il y en a parmi vous qui ont déjà de l'expérience pour proposer des activités aux copains, copines, à vos camarades ?
4: Avec la MJC, avant les vacances, tout le monde propose des idées. Donc on met dans une boîte nos idées. Et puis après, on choisit lequel est le mieux et qui rentre dans le budget aussi pour les vacances.
2: Tout le matériel, ils l'ont déjà sur la MJC. Donc ils ont regardé, on a fait le tri un petit peu ensemble. Et en fait, nous, on dispose déjà de beaucoup de matériel sur le camping. Après, tout ce qui est tente, c'est eux qui vont les apporter. Donc ça, voilà, c'est tout réfléchi avec eux et il n'y aura pas énormément de matériel.
0: Comment vous vous êtes répartis les tâches ? Est-ce que ça a été par tirage au sort ou est-ce que c'était selon les appétences des uns et des autres ? Comment cette répartition des tâches s'est organisée ?
3: Bah, on s'est surtout mis d'accord entre nous. On ne savait pas forcément qu'est-ce qui était le mieux pour nous.
5: C'est surtout mis d'accord comme ça, on a dit, moi je me sens plus à l'aise sur ça, moi je me sens plus à l'aise sur ça. Donc...
0: Et toi en ce moment, tu t'occupes de quoi ?
5: Des partenaires et de l'autofinancement.
0: Et donc ça veut dire quoi concrètement ?
5: L'autofinancement, c'est que cet été, dans le parc de la MJC, on va faire un cinéma en plein air le 28 juin, et on va aller vendre des gâteaux qu'on aura fait nous-mêmes sur la place de la mairie à Saint-Marcel.
0: Donc il va y avoir une projection cinéma et une vente de gâteaux.
5: Ouais.
0: Donc ça, c'est ce qui est à venir. Donc ça veut dire que tu passes des coups de fil ?
5: On passe pas des coups de fil, mais on envoie des mails. Par exemple, pour le camping, on a envoyé un mail. Et après, pour les gâteaux sur la place de la mairie, c'est Eddy qui s'en est occupé pour qu'on ait une place.
2: Moi, je fais le lien avec la mairie sur les activités comme le cinéma en plein air. La mairie l'organise. Et nous, souvent, on nous sollicite pour soit pour faire des buvettes. Donc, moi, je leur propose certaines choses. S'ils veulent y aller, ils y vont. Et s'ils ne veulent pas, on fait autre chose. Donc, l'idée était aussi de travailler avec un traiteur. Ils ont quand même, sur la réflexion du chalet de Noël, ils ont travaillé quand même énormément sur un mois. Ça leur a demandé beaucoup. Ils ont fait une deuxième action avec les sapins. Donc, c'est vrai que déjà, ils avaient récolté pas mal d'argent. Donc, le but était aussi de se dire, bon, on va souffler un petit peu entre leurs études. Ça fait déjà beaucoup.
0: On va faire une petite pause musicale.
1: Avec le titre « Mon précieux » de Soprano.
0: Que vous avez choisi parce que...
1: C'est la chanson qui nous parle le plus parce qu'il parle... Quand il dit « Mon précieux », ce que les jeunes ils ont de plus précieux, c'est leur téléphone. Et c'est une chanson qui nous parle à tous.

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2: C'était le titre Mon précieux de Soprano.
3: Qu'est-ce que vous avez comme meilleur souvenir jusqu'à aujourd'hui ?
4: La vente de sapins, je pense.
5: La vente de sapins et la fabrication du chalet.
4: On était dans le froid, on était tous là. Et
5: La vente de sapins, on était comme ça dans le froid. Les sapins, on a aidé les gens à les porter dans leur voiture. C'était un bon souvenir et on mangeait des crêpes.
4: C'était surtout drôle le travail d'équipe qu'on devait faire pour prendre les sapins, les emballer.
5: C'était lourd.
4: Ouais, surtout.
5: Ouais. Après, on gagnait quelques petites pièces en plus aussi parce qu'on portait les sapins aux voitures des gens. Mais on les mettait dans la caisse pour la MJC. Et le chalet aussi, c'était un très bon souvenir parce que on a beaucoup rigolé.
3: Et pour toi, Lucas ?
6: Moi, j'adorais la vente de sapins. On était dans le froid, avec Malo, on a amené le sapin chez une dame. Elle habitait un peu loin.
4: On a fait la moitié de Saint-Marcel à pied.
5: Chez la dame ?
4: Oui.
5: Carrément.
3: Jusqu'à présent, qu'est-ce qui a été difficile ?
4: C'est surtout réunion de tout cette lap, parce qu'il y en avait tout. Il y avait toujours quelqu'un qui pouvait pas être là.
5: Toujours quelqu'un qui pouvait pas être là ou qui était. Qui et c'était aussi la réflexion du projet et se préparer pour une œuvre.
3: Préparer le dossier et ensuite se préparer pour le présenter à l'oral face au jury.
5: Ouais.
3: C'était un petit coup de stress, trac.
4: Pour moi, pas tant que ça parce que je voyais pas de raison pour ça se passerait mal en fait.
5: Bah moi j'avais un peu le stress parce que c'était Moi, c'était la première fois que je passais devant un jury. Mmh. Donc, j'étais plus stressée pour Innov Jeune que là pour la radio.
6: Moi, je trouve que c'était un peu stressant, mais au final, ça s'est bien passé. Donc,
5: Preuve, on est là.
3: On a survécu. Comment vous faites quand tout le monde n'est pas là ?
4: En gros, on écrit un peu tout ce qu'on a fait dans la réunion et on l'envoie sur WhatsApp.
5: Ou par le collège.
3: Le collège, il joue le jeu, même si c'est pas son projet.
5: Le collège, parce que vu qu'on est tous dans le même,
3: c'est. Et c'est qui au collège qui vous soutient un peu là-dessus ?
5: La CPE, Madame Aïtaïd, elle nous soutient un peu là-dessus.
3: Vous lui avez parlé du projet, vous êtes allé lui le présenter ?
5: On est allé lui présenter, mais c'est surtout parce qu'en fait, quand on part, c'est encore les cours.
4: En fait, il n'y a pas vraiment les cours, mais c'est le collège est encore ouvert pour les personnes qui veulent y aller. Donc, il nous faudrait quand même une.
7: Non, c'est surtout qu'ils se réunissent en fait au collège, ils sont tous dans le même. Et pour en discuter du projet, ils en discutent entre eux pendant les intercours ou les récréations.
5: Et des fois, à l'intercours, on fait. Et il s'est passé quoi pendant la réunion ?
3: Vous attrapez quelqu'un ? Est-ce que par moment, tout au long de ce projet, vous avez eu des doutes, moments comme ça de peur, de trac, de stress ?
4: Ici pour la radio un peu, mais sinon pas spécialement.
5: Moi j'étais juste pour une avienne, sinon non.
6: Pour la cave, j'ai un peu stressé, mais là ça va.
3: De quoi vous avez le plus hâte ?
4: De partir, je pense, surtout.
5: Ouais, de partir.
3: Qu'est-ce qu'il vous reste à faire là avant le départ ? Parce que le départ va être dans un mois.
5: Et demi.
3: Un mois et demi. Qu'est-ce qu'il vous reste à faire avant le départ ?
4: Alors, de prévu, on a une vente de gâteaux au marché pour essayer de récolter un peu plus de sous. Et la buvette d'un cinéma plein air.
5: Et faire nos packages. Les mettre dans le minibus et après.
7: La semaine prochaine, ils se rendent à Aubenas, Addiction France, pour justement discuter sur l'intervention pendant le séjour, sur quel objectif et sur quel atelier il va avoir lieu.
4: Avant de terminer, j'ai quelque chose à dire pour les jeunes qui veulent lancer un projet comme nous. Faut pas se dire c'est trop long, c'est trop compliqué, parce que sinon, on pourra jamais y arriver.
5: Ouais, parce que sinon, Après, malgré que ça soit un peu dur à tout trouver, on a quand même des adultes qui nous aident, et franchement, c'est une super expérience. Donc, ceux qui ont envie de faire ça, faut pas hésiter.
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0: venez d'entendre la première partie d'émission consacrée au projet Séjour déconnecté, enregistré en mai dernier. 4 mois plus tard, nous sommes ce 17 septembre au retour au studio de Radio BLV avec 6 jeunes de l'équipe pour vous parler du séjour qu'ils et elles ont organisé. Je suis donc avec Malo, Lucas, Lénaëlle, Cléa, Louane et Glantine. Bonjour.
1: Bonjour.
2: Bonjour.
3: Bah, au début, c'était un petit peu stressant parce qu'on ne savait pas comment est-ce qu'on allait gagner cet argent. Et finalement, c'est notre animateur qui a trouvé du coup, les investisseurs, où est-ce qu'on allait travailler pour du coup, gagner cet argent. Et donc, on a travaillé et on est à ce résultat-là. Quoi.
0: Quand je dis que vous avez travaillé, vous avez eu des contrats de travail ?
3: Pas vraiment, mais...
0: Rappelons que vous êtes mineur. Hein. Oui ?
3: Ouais, mais c'est... C'est différent, on a travaillé, mais pas pour nous, enfin, c'est cet argent.
0: Ouais. C'est-à-dire, qu'est-ce que vous avez fait ? Quand tu dis travail, qu'est-ce que vous avez fait pour récolter de l'argent, pour le projet, pour financer le séjour déconnecté ?
3: Par exemple, on a vendu des sapins, on est parti sur le marché de Saint-Marcel et on a fait une vente de sapins, on a aussi fait des gâteaux pour les vendre aussi au marché. On a fait une refonte du chalet de Saint-Marcel aussi.
0: Vous avez vécu un temps avec Addiction France. Qu'est-ce que vous avez appris ? Qu'est-ce que vous avez rencontré ?
4: On a rencontré quelqu'un qui travaille à Addiction France. Elle s'appelle Perrine. C'est aussi elle qui est venue nous parler et nous faire une petite intervention au séjour.
5: Elle est éducatrice spécialisée. Elle essaye d'aider les jeunes ou même les adultes à résoudre leurs problèmes.
0: Quel type de problème ?
4: Des problèmes...
2: Mentaux.
3: Non, des problèmes d'addiction.
4: Mentaux. Ouais, plutôt d'addiction.
2: Oui, mentaux.
0: D'addiction à quoi ?
4: Par exemple, à la drogue, à l'alcool, aux écrans.
2: On l'a rencontré parce que notre projet, c'est déconnecter et qu'on est un peu tous les jeunes, je dis, en généralité, addicts aux écrans et principalement au téléphone.
3: On a fait des jeux avec elle, elle nous a appris comment un peu réguler, elle nous a aussi montré des outils, elle nous a demandé comment est-ce que nous on voulait se réguler.
2: On a fait un quiz sur la plage aussi quand elle est venue le soir, où on avait une bouteille ou quelque chose qui servait de...
4: De témoin.
2: Et en fait, elle posait des questions sur les écrans et elle donnait plusieurs réponses. Et on devait
4: attraper le témoin et donner la
2: bonne réponse, soit quand elle posait la question, directement donner la bonne réponse.
0: Comment s'est passé ce séjour ? Qu'est-ce que vous y avez fait ? Racontez-nous un peu.
2: Déjà, ce qui est bien, c'est qu'on a, on a pris franchement sur nous et... Je pense que ça n'a pas beaucoup manqué le téléphone et on a plus joué ensemble, tous ensemble, et ça nous a vraiment rapprochés, je pense.
4: Ouais.
3: En fait, on n'y a même pas pensé, juste on jouait ensemble, on rigolait plus, on était plus ensemble, en fait, tout simplement. Donc, personnellement, je ne me suis pas rendu compte de l'inabsence de mon téléphone, je n'ai pas pris conscience du fait que j'étais déconnectée, finalement.
0: C'était quoi le programme de la journée ?
5: Le matin, on se levait, on déjeunait, on allait se préparer. On faisait notre vaisselle nous-mêmes aussi. Après, on avait fait un planning avec les activités qu'on avait prévues. Et le soir, on pouvait se baigner. Après, c'était douche, repas et au lit.
2: Et non, veiller. Sur les plages.
5: Ah oui, veiller.
0: Est-ce que vous avez fait toutes les activités que vous aviez prévues ou on a eu des nouvelles ? Il y en a qui sont tombées à l'eau ?
2: Déjà, il y a eu des... je sais pas vraiment en fait. Même les temps, ils ont pas forcément nuit aux activités qu'on devait faire. Parfois, on a échangé un jour ou l'autre parce que soit on n'avait pas le temps, soit on préférait faire autre chose.
4: Soit la météo n'était pas bonne.
2: Il me semble pas qu'on ait annulé beaucoup d'activités.
3: On en a annulé une. C'était une balade sur le volcan, malheureusement. Ouais. C'est vrai que c'est une activité que j'aurais bien aimé faire, mais.
0: La météo n'était pas avec vous ce jour-là.
4: C'était trop faux.
3: Il faisait trop chaud. On a préféré aller au lac.
4: À la rivière.
0: Malo, Lucas, Lénaëlle, Cléa, Louane et Glantine peuvent nous raconter son meilleur souvenir du séjour.
6: Pour moi, personnellement, c'était les baignades à la rivière. On profitait au maximum tous ensemble. On essayait de jouer au ballon, tout ça.
7: Moi, j'ai adoré quand on allait se baigner à la plage du camping. Quand on restait tous ensemble et qu'on jouait tous ensemble dans l'eau, c'était super.
3: on allait se brosser les dents ensemble aussi.
0: Les petits temps de quotidien où vous êtes ensemble en train de faire la même chose.
2: Moi, franchement, j'ai adoré, bah, même aussi, comme les mails, quand on est allé faire la vaisselle, on s'amusait, etc., tout en faisant des choses qu'on faisait peut-être pas ou qu'on faisait rarement habituellement. Les temps où on jouait vraiment tous ensemble et on rigolait quand on a fait un taureau au lac, etc. C'était drôle et franchement, on était vraiment tous ensemble sans penser à notre téléphone et sans se dire « Ah non, on s'aime pas, on s'aimait tous » et on était là en train de jouer en joie. Et les soirs aussi dans les tentes, quand on parlait, c'était quand même très bien sans le téléphone parce qu'on pouvait parler, on pouvait faire plein de choses qu'habituellement on n'aurait peut-être pas pensé à faire.
5: Moi, je pense qu'en vrai, on s'est grave amusé grâce à l'eau parce que même quand on allait faire la vaisselle, souvent ça finissait en bataille d'eau. Et aussi, j'aimais bien, j'ai beaucoup aimé, mais ça m'a aussi touchée parce que quand on était à la plage, enfin, il y avait un endroit de sable où il y avait des jeux. Et on a appris ça par nos animateurs. En fait, on était tous là en train de jouer et il n'y avait aucune dispute ou personne ne se disputait parce que l'un était sur des téléphones et l'autre n'écoutait pas.
0: Ah, on voit qu'il y a deux jeunes parmi vous qui tempèrent avec leurs mains. Oui ?
4: Moi, personnellement, j'ai pas vraiment de moment préféré parce que tout était super bien. On faisait toujours des trucs en communauté, sans dispute, à part quand il y avait des gens qui nous enterraient nos claquettes dans le sable. mais sinon, ouais, les veillées, les soirs dans les tentes, la petite plage avec la rivière, c'était chouette.
2: Et puis même les gens qui nous enterraient les claquettes, c'était quand même drôle.
4: Ouais.
2: Et on savait que c'était pas méchant, c'était de l'attention, quoi.
4: Et puis il y avait des les gens du camping... C'était plutôt des personnes âgées, parce que les gens ils étaient encore à l'école. Et en fait, les personnes âgées, elles étaient sympas avec nous. Sur la plage, elles nous disaient « Vous êtes en séjour, blablabla ». Enfin, c'était chouette.
0: Et alors, un moment où vous avez eu peur, Malou?
6: Quand il y a eu l'orage le soir qui est passé, on ne savait pas si ça allait durer toute la nuit ou pas. Moi, je m'étais un peu inquiétée à ce moment-là, mais après, je sais pas pour les autres.
0: Lucas ?
7: Je sais pas.
3: Et bah, pendant cet orage, j'étais avec mon amie Luna, qui n'a pas pu venir malheureusement. Et on était dans la tente, et bah, l'orage nous a pas plus inquiétés que ça, puisqu'on était en train de se battre, donc bon.
2: moi, en soi... On a un peu eu peur, toutes les trois, avec Églantine et Louane, et parce qu'il y avait de la forte pluie et que on avait mal plié un truc de notre tente, il a commencé à avoir de l'eau. On s'est toutes mises avec les valises dans un compartiment et nous trois dans le même compartiment. Et ce soir-là, on a dormi tous ensemble pour nous rassurer. Et il me semble qu'on avait fait la même chose au séjour dernier.
5: Et qu'on a très mal dormi d'ailleurs.
2: Mais moi qui me recevais des pieds dans la tête.
5: Mais ouais, en vrai, à part l'orage, il n'y a pas eu grand-chose qui m'a fait peur. À part le retour de plus être avec mes copines, mais sinon, non.
0: Au retour, tu veux dire à la fin du séjour ?
5: Oui.
2: C'était même plus trop drôle, l'orage.
4: Ouais. Oui. En fait, c'était drôle, l'orage, mais... En fait, au début, on s'est un peu inquiété, et puis après, c'était allé. Et moi, surtout, de ce que j'avais peur, mais c'était plutôt une peur personnelle qui ne s'est pas passée pendant le séjour, c'est que... En général, des fois, il y a des embrouilles pendant les séjours. Et moi, ce que j'avais peur, c'était qu'il y ait beaucoup trop d'embrouilles et que ça soit difficile.
5: Ouais, moi-même, pendant l'orage, j'avais qu'une hâte. J'avais qu'une envie, c'était qu'il se mette vraiment à pleuvoir et que nous, on aurait dû courir au bout du camping pour aller dans les toilettes. Moi, j'étais, c'est quand qu'il se met à pleuvoir?
0: Pour vous retrouver tous ensemble au
4: toilettes. Voilà. Et désespérée.
2: Le pire, c'est que c'était quand on s'est retrouvés toutes les trois et même tous à l'orage, c'était drôle. Et puis pendant le séjour aussi, quand on dormait, il y avait Eddie et Maëva qui faisaient des bruits parce qu'ils travaillaient.
4: Ouais,
2: et nous, moi, j'avais peur parfois parce qu'ils travaillaient et j'avais l'impression qu'il y avait des gens qui marchaient à côté de notre tente.
4: Il passait avec sa lampe de poche comme ça, il faisait flipper.
2: comme des cambrioleurs ou des gens qui veulent nous attaquer.
4: Ouais. Aussi, moment drôle, c'est quand on a enterré l'animatrice dans le sable.
2: Ah oui, c'est
4: après, vrai. Après, on a vu de partout.
2: On a fait une photo avec une animatrice enterrée qu'on a enterrée dans le sable. Et le canyoning.
4: La tyrolienne, moi, je voulais pas y aller et tout. Le monsieur, il m'a pris en l'air comme ça, il m'a élancé sur la tyrolienne.
2: Et moi, j'ai sauté direct, j'étais la première à passer partout parce qu'on m'obligeait, parce que personne ne voulait passer.
0: Tu rigoles. Alors, c'est quoi le plus grand saut que vous avez fait en canyoning?
5: 9 mètres.
0: Combien de mètres? 9 mètres.
4: Oui. On n'est même pas allé jusqu'à 9.
0: Si.
4: Non, c'était 8, non?
5: Non, nous on a fait 9 mètres.
0: Eddie fait 8 de la tête.
4: Ah ouais?
0: Eddie, oui. Votre animateur, moi, je rappelle, qui vous a accompagné sur le projet donc à la MJC de Saint-Marcel-des-Ballons.
2: Et moi, on m'a obligé, enfin, le monsieur m'a proposé de faire, comme j'étais la première à passer, une roulade arrière. Donc, il m'a mis en position roulade arrière sur un rocher. Il m'a fait partir et ma tête, d'un coup, je la sens, elle est plus là. Elle est dans le vide et j'ai continué la roulade arrière dans le vide. Je suis partie en roulade arrière, même pas debout, c'était vraiment
0: Vous avez vécu horrible. De sacrées sensations.
2: Oui. Ouais.
0: Jeune. Est-ce que vous avez réussi votre objectif?
5: C'était qu'on se rende compte qu'en fait notre téléphone c'est pas une obsession et qu'on n'est pas toujours obligé de l'avoir sur nous.
2: C'était aussi de plus moins être dessus, de régulariser, de faire plus de choses en famille ou entre amis, hors sans téléphone, par exemple aller dans un parc, aller sortir dehors et autre chose que forcément sur le téléphone.
0: Donc là, sur la semaine, il a été réalisé, puisque vous n'aviez pas de téléphone sur vous. Est-ce que l'idée, c'était aussi de que ça puisse continuer?
4: Oui, ouais, à la maison, moi, ça a continué. J'ai quand même pris plus de temps à faire d'autres choses qu'à être sur mon téléphone.
5: Puis on a eu des choses qui nous a quand même un peu choquées. Puis en fait, ça a été comme une délibération parce qu'on a pu en parler. Est-ce qu'on n'osait pas forcément parler à quelqu'un d'autre?
2: Moi, j'ai assez régularisé en soi, ça va. Et je tâche à essayer de faire sortir mes copines et de convaincre leurs parents aussi pour même le soir à 18h. Mais si elles ne répondent pas, c'est dommage. Mais Louane, une fois, elle est allée promener son chien. Je suis venue avec elle au lieu de rentrer chez moi et de rester sur mon téléphone. Ça permet de faire plus de choses ensemble et d'arrêter un peu le téléphone. Et ça continuera, je pense, un peu pour tout le monde.
0: Et alors, de souvenirs, vous aviez organisé ce séjour aussi pour réfléchir à des outils, des façons de faire?
2: On n'a pas que fait des outils, mais l'outil principal, déjà, on voudrait faire une charte pour l'espace jeunesse qui devrait se lire et où il y aurait où ça serait obligé de lire. Bon, pour le téléphone par exemple, interdit à ce moment-là ou régularisé pour que les gens se rendent compte. Et après, je vais laisser la parole à mes camarades pour la suite.
4: On va faire une charte. Mais on va aussi faire une sensibilisation aux parents et aux autres personnes de l'espace jeune et aux parents des autres personnes de l'espace jeune.
2: Mmh. Aux jeunes.
0: Qu'est-ce qu'ils pensent, vos parents, de tout ce travail que vous avez réalisé?
4: Ils pensent que c'est une très bonne idée.
2: Ils pensent que... Ils ont déjà, l'année dernière, c'était... moyen passé parce qu'il y avait eu des embrouilles et au départ ils étaient juste à nous dire c'est bien de partir avec vos copines, de partir sans les parents, avec Eddie et sans les téléphones, mais vous embrouillez pas, faites pas souffrir Eddie. Et franchement, ça s'est passé super bien parce qu'on avait dû avoir une micro embrouille mais qui serait jolie 10 minutes après. Et sans le téléphone, j'ai l'impression que ça résout toutes les embrouilles et tous les problèmes en soi. Pas tout, mais beaucoup de problèmes.
0: Est-ce que ça vous a changé, ce séjour, et comment?
6: Alors, moi, je dirais que ça n'a pas vraiment baissé mon temps d'écran. Mais je dirais plus que... Avant, quand on m'appelait pour venir faire quelque chose, je disais « oui, 2 secondes » ou quoi. Maintenant, j'ai moins de mal à sortir de mon téléphone.
7: Moi, déjà quelques semaines avant, j'avais commencé à un peu moins rester sur mon téléphone et je continue toujours à moins être sur mon téléphone.
3: Moi, j'ai appris à mieux utiliser mon téléphone en quelque sorte, à moins aller sur les réseaux sociaux et plus parler avec mes amis, se demander si on va pas sortir dehors ou quoi. Juste se réguler, effectivement, et utiliser des applications un peu moins, je vais pas dire énergivores, mais si, en fait, parce que c'est de l'énergie qu'on utilise pour rien, en fait, tout simplement.
2: Moi, je dirais que ça a un peu baissé mon temps d'écran, parce que j'étais vraiment mon plus haut point. Avant, j'avais dû faire 4h30, et c'est énorme. Et maintenant, je dois être à 1h30, 2h. Et franchement, c'est mieux. Et après, je ne dis pas que c'est mon téléphone que j'utilise pas d'autre écran, mais par exemple, avant, j'utilisais que ça. Maintenant, peut-être que je fais plus de trucs sur la Switch, sur la télé, avec mes amis, les devoirs, etc. On s'y prend plus.
5: Moi, du coup, de toute façon, mon temps d'écran, il n'a pas bien dépassé plus que les 30 minutes parce que au bout de 15 minutes, moi, mon téléphone, il se bloque. Mais maintenant, en fait, au fur et à mesure qu'on grandit, on trouve plus de choses à faire. Puis au plus on grandit, au plus nos parents, le temps d'écran, il augmente. Donc du coup, on a plus envie de l'utiliser. Mais sinon, je suis souvent dehors à jouer. Et voilà.
4: Moi, ça a quand même bien diminué. J'ai toujours ma limite de temps de 20 minutes. Mais même quand j'avais ma limite, après, je trouvais, j'avais toujours des gens qui m'envoyaient des messages. Donc, je regardais toujours. À chaque fois qu'on m'appelait pour me manger au quoi, c'était 5 minutes, je finis de répondre, blablabla. Alors que maintenant, j'arrive plus à faire d'autres choses. Enfin, maintenant, quand quelqu'un m'envoie des messages, je réponds pas tout de suite.
2: Puis surtout, avant, t'essayais de chercher pour enlever ta limite.
4: Ouais.
2: Mais maintenant, je le fais plus.
0: Alors justement, quels conseils, quelles petites astuces vous pourriez donner à d'autres jeunes pour apprendre à se réguler tout seul sans compter sur leurs parents ou d'autres adultes autour?
6: C'est mieux de se détacher de son téléphone. On profite mieux. Tu dis, vas-y, je regarde encore 3 vidéos. Et puis si les 3 vidéos t'ont pas satisfait, tu vas en regarder 3 autres. Et puis encore. Et après, ça va pas s'arrêter.
0: Y a une façon sur TikTok de mettre un limiteur de temps d'appli?
6: Il me semble, mais je sais pas comment faire.
2: En fait, ça en met toutes les heures. T'as un code à faire, 1, 2, 3, 4. Ça te le dit même quand ça te demande de le faire. Mais ça te fait les limites, mais c'est accessible à tout le monde de les refaire. Et puis ce qui est addict aussi, c'est en fait scroller. Parce que tu vois une vidéo, c'est hyper court, tu scrolls. Il faut mieux regarder une vidéo YouTube longue avec plein de petits shorts qui s'arrêtent.
0: Et par exemple, désactiver la lecture automatique de la vidéo suivante.
2: Oui.
0: Lucas.
7: Je passe moins de temps parce que j'ai plus envie de rester sur mon téléphone. Je sors plus.
0: J'ai 12 ans, j'ai 13 ans, j'ai 14 ans. Je me rends compte que je passe parfois même 7 heures sur mon téléphone par jour. Comment je peux apprendre petit à petit à décrocher?
3: S'accrocher à de nouvelles choses. Par exemple, moi, je sais que je dessinais avant, que j'ai arrêté au bout d'un moment parce que je restais plus sur mon téléphone et que depuis quelques temps, j'ai recommencé. Donc, au lieu d'être sur mon téléphone, je me dis, tiens, et si je dessinais? C'est ça. Ça peut être de la lecture, autre chose. Hein. C'est vraiment, il y a plein de choses à faire.
2: Les amis, moi, je pense que le téléphone, on peut éviter. Les autres jeunes, vous pouvez éviter d'être sur votre téléphone. En fait, si vous pouvez voir vos amis, vous pouvez leur parler et vous pouvez aller les inviter, les faire jouer ne serait-ce que 10 minutes à un jeu de société, parler avec eux. En fait, tout ça, les amis, c'est important aussi pour arrêter le téléphone. Je pense que c'est l'un des meilleurs moyens, le plus facile.
0: D'aller vers les autres.
2: D'aller vers les autres et de... au moins, en fait, ça ne fait pas que ce soit que vous qui arrêtez le téléphone, mais que ce soit aussi vos amis, que pendant ce temps-là, vous soyez tous les deux sans téléphone. Et donc, ça fait que vous êtes deux à arrêter le téléphone et que vous n'êtes pas tout seul.
5: Et en plus, en fait, ce qui est compliqué, c'est que vu qu'au collège, si tu fais pas quelque chose comme les autres, bah t'es pas à la mode ou quoi. Les gens, ils te disent, bah si tu veux vraiment faire comme nous, va regarder cette vidéo ou va en regarder une autre. Donc du coup, bah nous, au final, on est sur ça. Et vu que les réseaux, bah si t'as bien aimé, si t'as liké une vidéo, bah ça t'en ressort une autre pareille. Bah du coup, après, t'as que ça.
2: L'algorithme.
0: Vous avez entendu parler des bulles de filtre ?
2: Non, mais le téléphone nous espionne.
0: Quelques autres petites astuces, Églantine, pour ces jeunes qui voudraient apprendre à se réguler tout seul sur leur consommation des écrans.
4: Ouais, les amis, c'est quelque chose de bien pour arrêter ça. À part si t'as des parents qui ont peur que tu sois dans la ville, comme ça, avec tes amis, que toutes les deux. S'il y a des animateurs jeunesse qui nous écoutent et qui ont envie de... Aussi qu'ils trouvent que les jeunes tombent beaucoup trop sur les téléphones. Aussi, il faut mettre des outils dans les MJC ou des boîtes à téléphone ou des choses comme ça.
2: Essayez de faire vivre vos jeunes. Essayez de, vous les animateurs et même les parents, de proposer des activités qui peuvent plaire aux jeunes, parce qu'en soi, c'est compliqué pour les adolescents et même pour vous les parents de trouver des activités qui peuvent plaire aux jeunes puisqu'ils ont des téléphones, parce qu'il n'y a jamais rien qui leur plaît. Mais vous pouvez vous faire aider et si vous voulez, il y a des... Les jeunes, il faut essayer de leur parler pour leur demander qu'est-ce qu'ils aiment, qu'est-ce qu'ils veulent faire et essayer un peu de les décrocher du téléphone, mais sans leur dire « bon, allez, viens », les forcer en fait. « Bon, allez, viens, on va faire les magasins ». Il faut... Bon, peut-être qu'il ne voudra pas, il va être forcé, mais il faut essayer de trouver des activités et des choses qu'ils aiment faire pour vraiment les décrocher du téléphone.
4: Un bowling, un accrobranche ou des trucs comme ça.
2: Pas forcément des trucs payants, mais par exemple, il y a des choses...
4: Des activités manuelles.
2: Manuelles, des choses qui sont ouvertes à tout le monde, gratuites, et qui peuvent faire découvrir de nouvelles activités et en plus faire peut-être aimer vos jeunes.
0: Par rapport à d'autres jeunes qui auraient envie de monter un projet, qu'est-ce que vous avez envie de dire à ces jeunes qui hésitent, qui auraient des envies, mais qui n'osent pas se lancer ?
6: Faut pas se dire que c'est quelque chose de compliqué et long, parce que si on s'y met correctement, ce sera pas forcément long. C'est long que si on n'est pas attentif, qu'on vient pas aux réunions et tout.
0: Lucas ?
7: Moi... Franchement, foncer parce que c'est passé sur une petite idée qu'on avait en tête. Et puis on est resté attentif, on a fait ça correctement et ça a été l'une des meilleures expériences de notre vie.
0: Lénaël ?
3: Bah, au début, on se dit que c'est pas possible, qu'on est que des enfants et que bah, même avec un accompagnement d'adulte, bah, c'est pas possible de partir comme ça sur un coup de tête. Alors que bah si, en fait, il faut juste s'y mettre à fond. Surtout qu'il y ait une bonne coordination d'équipe, si on part tous ensemble, faut pas partir avec des gens qu'on n'aime pas, par exemple.
0: Cléa ?
2: En soi, il y a à peu près trois phases. Une phase où on se dit on va pas forcément y arriver, ou alors où on se dit allez, ça va être trop facile d'un claquement de doigts. Après, on réalise un peu. On se dit qu'on va décourager, qu'on n'y arrivera pas. Et en fait, si, il faut persévérer et croyez en vous parce que ça tâche et ça marchera. Vous verrez les résultats et ça marchera parce que franchement, même si vous ne vous sentez pas de faire ce projet, vous avez envie, vous voulez, vous avez vraiment envie, persévérez et essayez.
0: Louane ?
5: Vous dites pas que ça va se faire en un claquement de doigts. Moi, je sais pas combien de temps on a mis, je me souviens plus trop. Mais c'est sûr que ça se fait pas ça en un ou deux mois. Non, ça, c'est sûr que non. Mais si vous donnez tout ce que vous avez et que vous faites les choses que vous avez envie de faire, vous allez avoir un beau résultat et vous découragez pas.
0: Églantine ?
4: Franchement, si vous avez envie de faire quelque chose comme ça, un projet, n'importe lequel, foncez parce que, ok, c'est long, des fois on se décourage, comme a dit Louane, on sait pas combien de temps on a mis, mais c'était long. Mais franchement, après, quand tu le réalises et quand tu es dessus, le projet, quand tu es en train de le vivre, c'est trop bien.
5: C'est une dinguerie.
4: Ouais, vraiment. C'est...
5: Waouh.
0: Merci Malo, merci Lucas, merci Lénaël, merci Cléa, merci Louane, merci Eglantine. Merci à la MJC de Saint-Marcel-des-Valences pour les avoir accompagnés. Donc Eddy Bertrand qui est en studio avec nous. C'était l'épisode Innove Jeunes sur le séjour déconnecté avec les jeunes de la MJC de Saint-Marcel-des-Valences. On se retrouve le mois prochain pour un nouvel épisode. À bientôt.
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0: Et bonjour à toutes et à tous, et salut Caro.
2: Bonjour Jess, et bienvenue à toutes les auditrices.
0: Vous écoutez Globule Radio, la radio de la vallée de Chamonix. Bienvenue dans Aura des pâquerettes.
2: Et aujourd'hui, retrouvez l'émission sur les antennes des radios associatives Auvergne-Rhône-Alpes.
0: On remercie d'ailleurs Aura FM, la fédération qui les rassemble, d'avoir permis l'organisation de ce programme.
2: Tout à fait. Et ça fait particulièrement sens aujourd'hui, hein, parce que l'aventure que l'on vous propose de vivre dans cette émission spéciale traverse justement une partie des territoires qu'elle couvre.
0: Un territoire à la fois géographique et radiophonique.
2: Au fil du Rhône.
0: Le temps de cette émission, on vous invite à embarquer pour une aventure à vélo qu'on a vécue ensemble, une aventure portée par Globule Radio.
2: Une traversée à partager, à ressentir.
0: Et peut-être à imaginer à votre tour.
2: Et cette traversée, c'est celle de Genève jusqu'à Pierrelatte, le long de Via Rhôna. Pour celles et ceux qui l'ignorent, Via Rhôna, c'est une piste cyclable emblématique de plus de 800 km. Elle part de Saint-Gingolph à la frontière suisse, au bord du Léman, et se termine soit à Port-Saint-Louis-du-Rhône, soit à Sète.
0: Cette aventure, on a décidé de la vivre avec Globule Radio et de vous la faire vivre à votre tour à travers un podcast. 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
0: 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Donc aujourd'hui, dans Aura des pâquerettes, Globule Radio vous propose d'enfourcher un vélo et de tendre l'oreille. Bien plus qu'un simple podcast de voyage, c'est une véritable traversée sonore de Via Rhôna. Alors qui derrière ce projet ? Il y a moi, Jessica Compois, cofondatrice de Globule Radio. J'ai imaginé ce projet pour répondre à un appel à projet lancé par la direction de la culture Auvergne-Rhône-Alpes. Cet appel à projet s'intitule « Patrimoine et numérique ». Mais aussi parce que j'avais très très très envie de sentir le vent dans mes mollets tout en découvrant les richesses patrimoniales de cet itinéraire.
2: Et il y a moi, Caroline Sénécal, journaliste pour Globule Radio également. Ensemble, on a parcouru la route à vélo, micro ouvert, pour raconter les paysages, les patrimoines et les rencontres qui jalonnent cet axe emblématique.
0: Alors vous vous demandez peut-être comment on a travaillé. On a fait deux voyages sur l'itinéraire avec des vélos de compète, faut bien le dire,
2: oui,
0: parce qu'on n'a jamais eu mal aux fesses. Et ces vélos nous ont été mis à disposition par Moustache Bike, qu'on remercie d'ailleurs tellement. Le premier voyage de Genève à Lyon, puis de Lyon à Pierrelatte. Et lors de ces deux voyages, on a rencontré certains acteurs et actrices de l'itinéraire. On a enregistré de la matière sonore pour produire 30 épisodes immersifs consacrés aussi bien à des sites naturels qu'à des lieux historiques, industriels ou culturels.
2: Mais la tête au-dessus du guidon, ce n'est pas seulement un podcast. Entre paysages, rencontres, patrimoine, c'est un véritable carnet de voyages sonores, immersifs et géolocalisés grâce à l'application Caracal.
0: Et la géolocalisation, c'est vraiment ce qui rend ce podcast particulièrement singulier. Les épisodes sont diffusés via l'application Caracal, une plateforme qui permet d'écouter des contenus au moment précis où l'on traverse les lieux évoqués. Le bon récit, au bon endroit, au bon moment. Une façon de transformer le voyage à vélo en expérience augmentée où le territoire devient lui-même décor sonore et matière narrative. Avant de rentrer dans le vif du sujet, Zoufri Maracas nous emmène en vélo jusqu'au Sahara.

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0: Donc la région Auvergne-Rhône-Alpes a choisi de nous accompagner en partie pour porter ce projet. Et nous, on était vraiment trop contentes de partir à la découverte du patrimoine de Vierona.
1: Et tous les patrimoines culturels, industriels, naturels. Vous l'aurez compris, aujourd'hui, on vous emmène à la découverte de paysages et d'histoires sur les terres de radio locales qui, comme nous le faisons chez Globule Radio, racontent leur territoire. Tout au long de cette émission, on vous emmène avec nous sur la route pour retracer l'itinéraire Vierona. Et on ne va pas se mentir, dans quelques-unes de nos galères aussi. Hein. Pas vrai, Jess?
0: Ah bah c'est ça l'aventure, non? Allez, chères auditrices et auditeurs, en selle!
7: Étape 1, de Genève à Vulbens, 30 km de la Suisse à la France. Cher Carnet. Ou je sais pas trop comment je vais t'appeler, mais pour l'instant, tu t'appelleras Carnet. Aujourd'hui, c'est le grand jour. Il est 9h26 pétante et je t'écris depuis le train, juste avant d'enfourcher mon vélo.
0: Alors oui, cette voix, c'est celle de Romane. Parce que l'aventure de Globule Radio sur Vierona s'est construite en deux temps. Avec un premier chapitre en compagnie de Romane et moi. Nous sommes partis de Genève jusqu'à Lyon, avant que Caroline ne reprenne le relais jusqu'à Pierrelatte, dans la Drôme. Mais c'est donc à Genève, territoire couvert par Radiozone, que tout commence.
7: Tu vas pas me croire, mais on s'est déjà arrêté. Pas qu'on soit flemmarde et qu'on n'ait pas envie de pédaler, juste parce qu'on a découvert un endroit bien sympa en suivant les quais. Alors il fallait ouvrir les yeux, parce qu'à première vue, tu peux passer à côté sans les voir. Pourtant, tu gardes ton vélo devant la jetée, tu traverses une petite passerelle, des escaliers, et te voilà au bain des Paquis. Des bains publics, trop chouette. Après Genève, on a suivi un petit peu le Rhône, mais on s'est vite éloigné pour traverser les villages suisses. On a pédalé pas mal à travers des forêts et des champs avant de passer la frontière pour la France. Après la frontière, on a fait un petit détour pour traverser une réserve naturelle aussi. C'était marrant, mais attention, il fallait s'accrocher au guidon. Ça tremblait tellement sur les petits cailloux que j'avais les mains qui grattaient.
8: Je suis vraiment heureuse d'être ici. C'est hyper reposant. J'ai déjà l'impression d'être partie depuis deux jours.
1: Vous venez d'entendre un extrait du premier épisode de La Tête au-dessus du guidon, le podcast de Globule Radio sur Vierona, soit les tout premiers instants du voyage. Et je partage le ressenti de Romane. C'est fou comme, dès les premiers kilomètres, j'ai eu l'impression que le temps ne s'écoulait plus du tout de la même manière. Je me souviens avoir ressenti ça, bien entendu un peu plus tard dans le parcours, vu que j'ai pris le relais de Romane à Vienne, donc à l'étape 8. Mais c'est comme si le vélo étirait les journées, les rendait plus denses. Entre le défilé du paysage, les rencontres, les découvertes. Mais toi, Jess, à ce moment-là, tu entames ta première étape avec Romane. Une étape de 33 km, quand même, de Genève à Vulbens. Qu'est-ce que tu ressens à ce moment-là?
0: Franchement, j'étais excitée, mais comme une puce. J'avais trop hâte de commencer cette aventure qui mêle tout ce que j'aime, en fait, le vélo, le son, l'écriture et la visite de nouveaux lieux.
1: Et il y a un moment qui t'a particulièrement marqué?
0: Oui, en fait, en partant de Genève, il y a quelque chose de frappant. On quitte vraiment la ville pour observer une nature douce et beaucoup plus présente. Mmh. Elle reprend ses droits. Et petit conseil pour celles et ceux qui nous écoutent, c'est surtout parce qu'on a décidé d'emprunter une variante par la réserve naturelle des Têpes de Verbois. Instantanément, le décor change et on sent que le Rhône et ses environs ont réellement quelque chose à nous raconter. Et ça vaut vraiment carrément le détour.
9: Ne serait-ce que pour l'envol du héron cendré qui nous accueille sur l'itinéraire. Majestueux. J'ai du mal à croire que l'espèce a failli s'éteindre en Suisse avant sa protection en 1925, tant on en croise. Il est redevenu comment? C'est chouette. Plus de 50 espèces d'oiseaux vivent ici. Tourterelles des bois, rossignols, bruants zizi. Oui, bruants zizi. C'est un passereau. Tous nichent ici. C'est un paradis pour libellules, criquets, papillons qui accompagnent nos vélos. La réserve a été aménagée pour que les visiteurs puissent observer la vie des étangs sans en déranger la faune et la flore. Ici, la nature palpite. Les berges du Rhône sont très convoitées. De grands travaux ont transformé d'anciennes exploitations en étangs luxuriants et les terrains vagues ont fait place à de magnifiques prairies. Aujourd'hui, elles sont totalement rendues à la nature.
1: Un nouvel extrait de La tête au-dessus du guidon, celui où on entend ta voix pour la première fois, Jess, celui où tu parles à ton carnet aussi pour la première fois. C'est l'épisode 2. En traversant cet espace très préservé, presque hors du temps, j'ai l'impression que c'est un moment de respiration dans le voyage pour vous. Il y a quelque chose de très fort dans cette sensation. Et j'ai ressenti ça aussi sur certaines étapes. D'un seul coup, le bruit disparaît et c'est un peu comme une parenthèse et on oublie presque tout le reste.
0: Ouais, c'est vrai, il y a un côté sauvage très reposant dans cette réserve. Et on retrouve d'ailleurs cette même sensation lorsque l'on traverse la réserve naturelle de l'île du Beurre, dans l'étape Vienne-Sablon. Qu'on a fait ensemble d'ailleurs.
1: Bien sûr.
0: On devient un peu témoin du Rhône sauvage, mais sur Viarona, le décor change très vite et à peine sorti de la réserve des Têpes de Verbois, le calme disparaît et on entend au loin l'aéroport de Genève.
1: Et à ce moment-là, justement, vous poursuivez l'itinéraire avec Romane en direction de Vulbens, mais après quelques coups de pédale, vous décidez de quitter brièvement Viarona.
0: Exactement, puisque l'objectif, c'est quand même de découvrir des sites, des paysages ou de partir à la rencontre des gens. Et après une descente assez grisante, on tombe sur le barrage de Génicia et c'est là que l'on rencontre Jacques Dohen, directeur de Auronne Tourisme.
10: Du vent dans les mollets, encore. On arrive au fond d'une gorge verdoyante. On traverse le Rhône à vélo par le dessus du barrage voûte. Sur ma droite, du côté de la retenue, je remarque des dizaines de ballons. J'imagine toutes les parties de foot stoppées pour cause de ballons perdus.
11: Mais il est où le ballon ?
10: Le précédent barrage est en Suisse, donc la retenue supérieure vient de la réserve des Têpes de Verbois que l'on a traversée lors de notre étape précédente. 23 km de retenue, presque un lac. J'imagine que des villages ont été inondés par la construction du barrage de Génicia, comme à Tignes. De l'autre côté, c'est vertigineux. Plus de 100 mètres de haut, on longe le bâtiment de la CNR, la Compagnie Nationale du Rhône, très présente sur Viarona.
0: Alors, cet épisode 3, du moins l'extrait que vous venez d'entendre, illustre bien ce qu'on vit en pédalant le long de Viarona. Un peu d'histoire, un peu de vie, un peu de nature. Et maintenant, la douce voix de Clou nous enveloppe et on part sur son vélo avec elle. Clou, vélo.

0: Vous êtes de retour dans Aura des Pâquerettes pour un voyage sonore en compagnie de Globule Radio. Je suis avec Jessica et bien sûr notre podcast La Tête au-dessus du guidon.
1: Le barrage de Génicia, c'est un site industriel complètement intégré dans le paysage. Pour l'anecdote, il a mis 10 ans à voir le jour. La construction a été freinée par la guerre, mais aujourd'hui, 11% de l'électricité produite sur le Rhône provient de Génicia. À son inauguration, on a appelé l'un de ces déversoirs immenses le Niagara français. C'est ce genre d'anecdote un peu rigolote qu'on parvient à trouver à chaque coup de pédale sur Via Rhôna. Mais c'est pas le tout. Après toute cette énergie, ce bruit et cette puissance, on reprend nos vélos électriques. Heureusement, pour arriver à Seyssel. Et là, je peux vous assurer qu'entre monts et vallées, on est heureuse qu'il le soit.
2: 11h55, frontière invisible.
3: L'écriture de cette phrase débute en Haute-Savoie et se termine dans l'Ain. J'adore.
2: 17h, quelque part sur le Rhône.
3: Me voilà en train de t'écrire depuis un bateau. Alors non, on n'a pas abandonné nos vélos, t'inquiète pas, le projet Via Rhôna tient toujours. Simplement, on peut faire une croisière avec l'office de tourisme, donc on en profite. Attention, hein, c'est pas n'importe quel bateau. On a embarqué dans un vieux bateau en bois à fond plat qui reprend les caractéristiques des grandes barques de l'époque qu'on appelait les Seyssellandes. La classe, non? Au gouvernail, aujourd'hui, Jacques et Lucie, nos précieux guides qui connaissent le coin comme leur poche. Parfois, Jacques coupe le moteur pour nous immerger dans l'ancien temps. Et oui, à l'époque, pas de moteur, les barques suivaient le courant. Alors, à la décise, nouveau mot débloqué, merci Jacques, c'est-à-dire en descente, dans le sens du courant, ils mettaient 18 heures à aller jusqu'à Lyon pour porter leurs marchandises. Au retour, par contre, c'était beaucoup plus compliqué. Allez, je te laisse deviner. À ton avis, combien de temps ils mettaient pour monter? Le double? 36? Le triple? 54 heures? Ah non, non, non, non, non, rien de tout ça, ça se comptait pas en heures, mais en jours, t'imagines? Alors 2 jours, 5, 10, non, non, non, 18 jours pour remonter le Rhône de Lyon jusqu'à Seyssel, 18. Il fallait imaginer le truc, hein, car les bateaux étaient tirés à l'aide des chevaux et des hommes qui les tractaient depuis les rives. C'était pas une vie facile, hein, à l'époque. Mais bon, fallait bien, car c'était le fonds de commerce du coin. Jacques m'a expliqué que les Seyssellans exportaient de la pierre blanche, du schiste, du bon gruyère de Suisse, le bon c'est moi qui me suis permise de le rajouter, et du vin à Lyon. Puis ils remontaient du sel jusqu'à Seyssel et continuaient en charrette jusqu'à Annecy ou Genève. Car au-delà d'ici, le Rhône s'enfonçait dans des gorges très étroites, tellement étroites que l'eau disparaissait par endroits complètement. D'où leur nom, les pertes du Rhône.
0: Un nouvel extrait de La Tête au-dessus du guidon, le podcast de Globule Radio qui vous fait voyager sur Via Rhôna. C'est une émission spéciale aujourd'hui à retrouver sur le 90.5 FM, mais aussi sur les antennes des radios associatives Auvergne-Rhône-Alpes, Aura FM. Alors bon, je m'avance peut-être un peu sur l'itinéraire par rapport à l'étape où on est avec vous là, chers auditeurs. Mais je trouve que cette portion a fait écho à de nombreuses étapes de cette route à vélo. Surtout la longue traversée de l'île du Beurre, le site naturel de Tupin et Sémont, dans le département du Rhône, jusqu'à Tain-l'Hermitage dans la Drôme. Tout du long, on croise de nombreux ponts suspendus. Et en fait, c'est parce qu'on pédale sur les traces des mariniers. Bon, pour celles et ceux qui l'ignorent, comme moi avant de faire Via Rhôna, hein, j'avoue, les mariniers, c'était ces hommes du fleuve qui, avant les moteurs et la vapeur, tractaient les bateaux pour remonter le courant. Et comme l'a bien présenté Romane dans l'extrait de l'épisode 4 que l'on vient d'entendre, on appelait ça le halage.
1: Eh ouais, c'est un beau résumé ça. À l'époque, des chevaux et parfois une cinquantaine d'hommes tiraient les embarcations depuis la berge par un long câble fixé à la proue. Ils avançaient sur ce qu'on appelait le chemin de halage, justement. Et même si tu brûles quelques étapes de l'itinéraire en parlant de cette portion, Caro, tu mets en avant quelque chose de très vrai. Pédaler le long de Via Rhôna, c'est avoir accès à 2000 ans d'histoire en quelques coups de pédale. Mais pour le moment, pour celles et ceux qui nous écoutent, depuis le début de cette émission, nous ne sommes qu'à Seyssel.
0: Soit à 50 km de votre point de départ. Mais dès le lendemain, vous reprenez la route direction Chana, la petite Venise savoyarde, rien que ça. D'ailleurs, j'imagine que là encore, on peut parler d'un changement de décor radical, non?
1: Ah bah ouais, c'est le moins qu'on puisse dire. Hein. Sur cette portion, je me souviens que les indications pour suivre l'itinéraire Via Rhôna étaient quelquefois un peu floues. C'est quand même souvent un petit panneau vert à suivre, hein, l'histoire. Mais parfois, c'est une simple flèche tracée au sol. C'est un peu rigolo quand même. Mais ce qui m'a le plus marqué sur cette étape, c'est l'odeur de vache, des champs et surtout de l'ail des ours. Tout ça était très bucolique, en fait. On continue de longer l'eau. Le paysage défile et on voit qu'en pédalant, on se rapproche du Buget. Les premières vignes se dessinent. C'est doux. On ralentit, on prend le temps pour atterrir à Belley, un territoire encore bien différent de ce qu'on a traversé.
0: Territoire, je le note, hein, particulièrement reconnu pour sa gastronomie d'ailleurs.
3: Plus que Jessica, elle a discuté avec la personne qui nous a vendu la bouteille et elle a recueilli des infos que je trouve assez chouettes. Tu savais, toi, que le Buget et le vin, c'est une grande histoire d'amour qui remonte à très, très, très longtemps ? Apparemment, les premières traces retrouvées datent d'un temps où l'on parlait encore de la Gaule. Genre, Astérix et Obélix se mettaient peut-être des caisses avec du vin du Buget. Tu te rends compte ? Non mais c'est ouf ! Hop, hop, hop, petit sanglier, petite potion magique et petit verre de roussette ? Oui, je sais, ils ont pas existé, mais laisse-moi rêver, car j'adore l'image. En tout cas, pour redevenir plus sérieuse, apparemment, les premiers écrits qui prouvent l'existence de vignobles dans les abbayes datent d'à peu près 1000 ans. Et oui, quand on dit que le vin n'a pas d'âge. Autre chose qui est assez déconcertante, c'est qu'il y a encore pas si longtemps que ça, il y avait beaucoup plus de vignes dans le Buget. Faut s'imaginer que milieu fin du 19e, les vignes représentaient pas moins de 7000 hectares du Buget.
0: Dans l'épisode 6 de La tête au-dessus du guidon, on ressent réellement cette histoire d'amour millénaire entre un territoire et le vin. Et c'est fou parce que tout semble être relié à cette culture. Et je me permets de refaire un parallèle. Ça me fait beaucoup penser à une autre étape du parcours, celle entre Tournon-sur-Rhône et Valence. On avait été accueillis chez Fabrice pour la nuit à la Casa Marta. Et là aussi, on avait bien pris le temps de découvrir le territoire autrement, les gens autrement, à travers la gastronomie. Au menu, une crique ardéchoise. Alors pour celles et ceux qui ne savent pas, c'est une sorte de galette de pommes de terre ardéchoise. Un dessert à la châtaigne, bien entendu, et un peu de vin. Et finalement, c'est peut-être ça aussi la magie de Viarona, ces moments de partage, ces petites parenthèses qui donnent une autre saveur au voyage, en fait.
1: C'est vrai, on pédale, mais on ne fait pas que traverser des paysages, en fait, sur cet itinéraire, on traverse aussi des histoires.
0: Des histoires qui s'ancrent vraiment dans les lieux.
1: Et on ne va pas se le cacher, certains lieux marquent autrement. Plus profondément.
0: Ouais. Il y a des étapes où le voyage prend vraiment une autre dimension.
1: C'est ce genre de portion de Viarona où le paysage laisse place à la mémoire, à une histoire plus lourde aussi. Et pour moi, vraiment, la maison d'Izieux reste l'une des étapes incontournables qui m'a vraiment marquée sur l'itinéraire.
4: Je passe le portail, les jambes rendues fébriles par la montée ou peut-être par la beauté de ce lieu si paradoxal. Je garde mon fidèle destrier auprès d'un monument où est inscrit « On ne renie pas son enfance ». C'est une citation de Dominique Blondeau qui se poursuit ainsi. On l'enfouit au fond de son cœur et l'ombre portée, l'ombre magique, devient un symbole. La Maison d'Izieux est un centre de ressources documentaires sur la Deuxième Guerre mondiale. Ici, on construit, on renseigne la mémoire pour ne pas oublier. C'est aussi un musée mémorial inauguré en 1994. 40 000 personnes chaque année visitent ces différents espaces, dont la moitié de scolaires. C'est un lieu très spécial, très chargé. C'est un lieu de tragédie, mais aussi et surtout un lieu de joie. Ici, ont été raflés 44 enfants. Mais avant l'horreur, ici on rit, jouait et espérait des enfants. La rafle a eu lieu 2 mois avant le débarquement. Face aux gerbes de fleurs devant l'entrée de la maison, je me recueille. Je dessine cette maison cossue au volet bleu clair à l'aquarelle. Et je pense à eux. La beauté du lieu tranche avec l'horreur. Tapis de pâquerettes, vue plongeante sur le Rhône, fontaine, soleil. Je me ressaisis lorsque je comprends que la maison d'Izieux n'est pas un lieu de deuil, mais un lieu de vie. Miron et Sabine Zlatin ont accueilli ici plus de 100 enfants, entre mai 43 et avril 44. Ils ont donc réussi à en sauver 60. C'est un lieu de contraste. Les enfants ont été heureux ici.
0: Un extrait de l'épisode 7 de La tête au-dessus du guidon, épisode très fort. J'imagine que ce lieu, c'est un lieu qui marque et qui reste, hein, Jess ?
1: Ouais, c'est vrai qu'après Izieux, on repart pas tout à fait de la même manière. Hein. J'étais profondément chamboulée et tellement émue par toutes les personnes qui travaillent, qui œuvrent au devoir de mémoire. Donc à la maison d'Izieux, j'avais rencontré Christelle Buty. Et vraiment, j'avais l'impression qu'elle me parlait de de tous ces enfants en fait qui ont été raflés et tués à la maison d'Izieux, qu'elles m'ont parlé comme si c'était ses petits cousins, quoi, ses petits frères. C'était vraiment, vraiment puissant.
0: Ça devait être très fort.
1: Mais il faut tout de même repartir à ce moment-là pour poursuivre l'itinéraire via Rona. J'avais laissé Roman à Belay, dans la gastronomie de Belay. Donc voilà, il fallait repartir la retrouver et le voyage continue. Donc je crois que pédaler après ce stop m'a permis de transformer aussi l'émotion un petit peu. Bien sûr, je suis restée un petit peu fébrile longtemps, mais je sais qu'il faut aussi laisser de la place à autre chose maintenant.
0: Laisser la place à la suite du parcours, ouais, de l'itinéraire. Et justement, la prochaine étape, il me semble que c'est celle de Grosnay-la-Balme-les-Grottes, qui vous invite à faire le tour du village de Brangue pour profiter d'un superbe panorama. C'est ça, Jess ?
1: Ouais, c'est ça. Bah, puis à Brangue, bah oui, c'était une étape vraiment sympa, toute cyclable, avec des super points de vue sur le Rhône et les massifs autour. On retrouve le plaisir simple de pédaler. C'est toujours hyper agréable, ouais, quoi, ouais. En fait, pédaler dans cette France agricole aussi. À Brangue, c'est assez agricole. On a d'ailleurs fait un petit passage aussi par le pont de Grolet.
0: Un énième pont suspendu, du coup.
1: Exactement, t'as tout compris. Ici, on parle d'un... Ouais, c'est un pont suspendu assez impressionnant, tout de même. Et on poursuit notre chemin afin de faire donc cet arrêt dans Brangue, où c'est le maire du village qui nous a accueillis à Brangue. Donc, c'était assez, assez dingue. Il est venu nous chercher en vélo à un carrefour...
0: Improbable.
1: Au milieu des champs. Donc, c'était assez dingue. Et le village, il est assez incroyable parce qu'il est lié à Stendhal et à son célèbre roman Le Rouge et Noir. En fait, il s'est passé exactement l'histoire qui se passe dans le roman Le Rouge et Noir. S'est passé à Brangue.
0: Waouh, faut le savoir. Hein.
1: Bah oui. Il nous a tout expliqué, ils sont assez fiers. Non, c'est un village. J'imagine. C'est un tout petit village, mais c'est assez dingue comme endroit.
0: Puis vous poursuivez le long de la route de Grolet avec une petite portion de voie partagée, j'imagine moins agréable. On en a eu quelques-unes dans notre parcours, mais vraiment, c'est quand même bien rare à partir de Vienne, pour arriver à Morestel, où là encore, un stop un peu singulier vous attend.
1: Mais oui, tu parles de la maison d'Auguste Ravier, non ?
0: Gagné !
1: Eh oui ! Auguste Ravier, c'est ce peintre oublié qui reste pourtant l'un des précurseurs de l'impressionnisme.
0: Et oui, on va vraiment de découverte en découverte sur l'itinéraire via Rona.
1: Ah bah carrément, ça c'est une certitude. Arrivé à Morestel, on comprend tout de suite le travail de cet artiste. Il a peint essentiellement cette région et il a dit lui-même que c'est la nature qui se charge d'être belle. Ce qui est assez puissant d'ailleurs, c'est que les paysages qu'il peignait sont toujours là aujourd'hui. La lumière, les couleurs, le Rhône, il ne manque rien.
0: Mais encore une fois, le voyage vous rappelle, il faut remonter en selle, direction les grottes de la Balme.
1: Donc de Morestel à la Balme, les grottes, c'est 50 km de l'odeur des champs aux entrailles de la terre. On passe de la peinture, de la lumière, à l'intérieur de la terre. Les formes, les couleurs, les colonnes, les hauts plafonds et les petites entrailles.
0: Des grottes de la Balme.
1: Eh oui, je me souviens avoir vécu ça comme une plongée dans une autre forme de mémoire, finalement.
0: Une mémoire beaucoup plus ancienne encore, oui.
1: Oui, mais je pense qu'on peut réellement parler d'une immersion dans l'histoire, là. J'ai été marquée par cette magie, la magie d'un lieu habité depuis la préhistoire.
0: Et en ressortant, vous retrouvez la surface, vous reprenez encore une fois vos vélos moustaches d'ailleurs, mais vous vous accordez tout de même une pause.
1: Eh oui, à Crémieux. Une cité magnifique, avec des ruelles, ses pierres, son histoire. Je me répète, mais chaque étape a vraiment sa propre identité sur Via Rona. Là-bas, on pique-nique, on découvre les rues médiévales, on rencontre des habitantes.
0: Et petit à petit, vous commencez à vous rapprocher de Lyon.
1: Et oui, parce que tous les chemins mènent à la confluence de l'Ain et du Rhône, finalement. J'adore pédaler sur cet itinéraire. Vraiment, ça a été une expérience de fou. Mmh. Je me rappelle m'être dit que je pourrais encore parcourir des kilomètres et des kilomètres. La France que je découvre est si verte.
0: Et ça tombe bien, parce que le périple est loin d'être terminé. Mais arrive un moment un peu particulier dans ce voyage à vélo.
5: Alors aujourd'hui, j'ai une petite annonce à te faire. Je suis pas seule.
6: Salut toi !
5: Mais qui est donc cette nouvelle personne qui écrit sur tes jolies pages ? Eh bien, je te présente Caro, une amie. Ça t'embête pas d'ailleurs si je lui laisse quelques lignes pour se présenter ?
0: Ça me fait tout drôle de t'écrire. Roman m'a beaucoup parlé de toutes vos aventures et j'ai hâte de partager avec toi la suite.
5: Ah oui, parce que je t'ai pas dit, mais en fait, j'ai un truc à t'avouer, Carnet. C'est la dernière fois qu'on discute tous les deux. Mon aventure via Rona prendra fin à Lyon, officiellement, tout à l'heure. Je fais qu'une seule partie de l'itinéraire, en fait. Bah oui, pas obligé de faire les 800 km de la via Rona pour vivre l'expérience.
1: Eh oui, le carnet change de selle. Et je reprends l'aventure avec toi, Caro. Et j'ai une petite proposition d'ailleurs, Caro. Est-ce que ce serait pas le moment parfait pour se dégourdir les jambes et les oreilles dans cette émission ?
0: T'as pas tort, ouais. Avec une pensée toute particulière pour Roman, parce qu'on a beaucoup dansé sur cette musique ensemble. Et peut-être, bon, ça peut, j'avoue que ça peut paraître vraiment, vraiment cliché, mais elle colle finalement très bien à cette aventure via Rona. Voyage, voyage, désirless.
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1: Donc on est de retour sur Globule Radio et je suis toujours avec Caroline. Ça va, Caro?
3: Carrément. Et toi, ça va?
1: Bah au top. Hein. Je suis ravie de parler de cette aventure du podcast La tête au-dessus du guidon, d'en parler à toutes les radios de Aura FM. Et vous nous écoutez peut-être sur le 90.5 FM dans la vallée de Chamonix ou depuis notre site internet globule.chamonix.radio.
3: Ou encore depuis notre application mobile Globule Radio. Et exceptionnellement, comme tu l'as dit, nous sommes aussi sur les antennes de radio associative Auvergne-Rhône-Alpes, la fédération qui permet l'organisation de ce programme spécial.
1: Et oui, je le rappelle, aujourd'hui c'est une émission un peu particulière, une émission qui s'appelle Aura des pâquerettes, puisqu'on revient sur notre aventure via Rhône avec Globule Radio.
3: Aventure qu'on a transformée en podcast pour que vous la partagiez avec nous. Déjà plus d'une vingtaine d'épisodes de La tête au-dessus du guidon sont disponibles sur globule.chamonix.radio et sur toutes les plateformes d'écoute.
1: Et un épisode inédit est à découvrir deux fois par mois, le jeudi.
3: Pour celles et ceux qui nous rejoignent à l'instant, bienvenue déjà. Mais surtout, je rappelle le concept de l'émission du jour, retracer notre voyage sur Via Rhône.
1: Entre nos ressentis, nos souvenirs et des extraits du podcast La tête au-dessus du guidon. Et juste avant cette pause musicale, on arrivait à un moment charnière du parcours. Romane s'arrête à Lyon.
3: Et moi, je reprends le relais pour la suite.
1: Mais avant de repartir, il y a quand même eu une étape importante. Lyon. Une pause de deux épisodes. Le temps de découvrir la ville autrement. À vélo, toujours, bien entendu. Et c'est l'occasion de traverser des quartiers bien différents.
3: De Miribel-Jonage jusqu'aux pentes de la Croix-Rousse.
1: Avec toute cette histoire des canuts, ces ouvriers de la soie.
3: Les murs, le street art, les ruelles, tout raconte quelque chose dans la ville des Lumières.
1: Et puis, il y a aussi le quartier de Confluence.
3: Un endroit complètement transformé.
1: Où on voit comment la ville s'est réinventée autour du Rhône.
3: Mais une fois cette parenthèse lyonnaise refermée,
1: on remonte en selle.
3: Toutes les deux cette fois.
1: Direction le sud.
3: Prochaine étape,
1: Saint-Romain-en-Galles, Vienne à Sablon.
3: Et aujourd'hui, c'est le grand départ pour Vienne. Bon, avant que tu me poses la question, non, on ne va pas pédaler jusqu'en Autriche. Vienne en Isère.
4: Moi aussi, je me suis fait avoir.
3: Le nom fait voyager, hein? Et je peux t'assurer d'une chose, Carnet, t'es pas au bout de tes surprises.
5: Oh, wow, regarde!
6: Waouh!
5: Oh, le truc de fou!
6: Mais un temple au plein milieu, là?
5: En plein milieu de la place, quoi.
6: Et bim!
3: Un bout de Rome, en plein cœur de Vienne. Si tu pouvais voir ces colonnes immenses, Carnet, ça t'emboucherait un coin.
5: Je me demande un temple de quoi c'est?
6: Mais il date de quand, surtout quoi.
3: Je suis donc allée demander à la barmaid du café, justement. Et elle m'a confié que ce monument a été construit entre 20 et 10 avant J.C., sous le règne d'Auguste. D'où le nom de l'édifice, du coup.
1: C'est un véritable musée à ciel ouvert. Mais c'est vraiment au petit matin que Vienne s'est révélée à nous. Tu te souviens, Caro?
3: Ouais.
1: On a traversé le Rhône et remonté 2000 ans d'histoire en quelques coups de pédale. Ouais, c'était bien. Par contre, l'arrivée à Vienne, c'était un petit peu sketchy quand même, hein, si tu peux t'en souvenir. En fait, pour vous expliquer, parce qu'on vous a dit qu'on vous parlerait quand même un petit peu de nos mésaventures, et pour l'instant, tout semble idyllique.
3: C'est vrai.
1: Et tout était très idyllique. Mais c'est vrai qu'avec des vélos électriques, donc Moustache nous fournit des vélos électriques, c'est déjà formidable, mais ces vélos sont lourds. On avait nos sacoches accrochées avec notre matériel d'enregistrement. Et là, donc, on descend du train à Vienne, ascenseur en panne. Et là, on regarde. Alors, on cherche, on se dit que forcément, on n'a pas compris un truc. Et
3: on
1: en fait,
3: est allé voir de l'autre côté de la gare s'il n'y avait pas une autre sortie. Non.
1: Non. Donc là, on regarde, on lève les yeux, je nous revois en bas des marches d'escalier avec cette... Enfin, je sais pas, il y avait une volée d'escalier.
3: Il y avait deux escaliers.
1: Il y avait deux volées, ouais.
3: Oh là là là là.
1: Donc voilà. Donc là, il a fallu porter nos vélos jusqu'en haut.
3: C'est ça. On s'est fait les biscottos à vélo, finalement. C'est assez original, quand même.
1: C'est assez original, plutôt que les mollets. mais sinon, c'est vrai que Vienne, c'était un véritable musée à ciel ouvert, quoi. C'était vraiment chouette.
3: Grâce aux nombreuses années de recherche, on sait que les premiers niveaux d'occupation remontent à la seconde moitié du 1er siècle avant Jésus-Christ. Et que ce quartier n'a cessé d'évoluer jusqu'à la fin du 3e siècle après Jésus-Christ. C'est tout ce passé-là,
0: que je sens encore sous mes pieds quand je me promène dans cette ville. À chaque coin de rue, pouf, on tombe sur un morceau de ce passé. Et tomber, ce n'est pas qu'une expression, c'est le mot juste. Tout ce qu'on connaît aujourd'hui du site archéologique de Saint-Romain-en-Galles, eh bien, on est littéralement tombé dessus, par hasard. Tu sais comment, Garnet ? Grâce au projet de construction d'un nouveau lycée. Tu te rends compte ? Au début, l'établissement devait voir le jour rive gauche. Mais c'était un peu trop compliqué de construire quoi que ce soit là-bas. C'est beaucoup trop escarpé et les collines bloquent tout. Alors, on a décidé de l'installer sur la rive droite. Et c'est là que l'histoire a refait surface. À chaque coup de pelleteuse, pouf, un vestige important, comme ça. Les constructeurs ont dû reculer et déplacer le chantier plusieurs fois. Dès qu'ils creusaient, ils tombaient sur un morceau d'histoire. Pour la petite anecdote, c'est comme ça qu'est réapparue la maison du dieu océan. Tu sais, celle dont on voit encore les grandes colonnes blanches du haut du belvédère. Aujourd'hui, d'ici, on devine à peine le lycée, caché derrière un rideau d'arbres. Mais attention, il n'a pas été implanté n'importe où non plus. 4 mètres plus bas, sous ses fondations, se cache une domus de 5000 mètres carrés. Une domus carnée, c'était la demeure des familles romaines aisées. De vastes pièces, des sols de mosaïque, des bassins, des bains privés, des lieux de réception, un vrai luxe antique. Et encore Carnet, ce n'est qu'une parmi tant d'autres. Des domus, ici, il y en a plusieurs sous nos pieds. La plus petite, 500 mètres carrés quand même, c'est celle des 5 mosaïques. Et chaque été, le musée y remet les mosaïques originales pour que les visiteurs, comme toi et moi, puissent admirer leurs pavements colorés et plonger dans l'ambiance d'une maison romaine. Je trouve ça hallucinant. C'est hallucinant quand même d'imaginer que tout ça dormait à quelques mètres sous nos pieds depuis 2000 ans. Un peu bouche bée, je reste un instant en haut, face aux vestiges. Le temps paraît comme suspendu, et les mots de l'archéologue résonnent dans ma tête.
7: Et on est dans un entre-temps qui nous permet d'avoir des fenêtres sur le passé, puis peut-être sur l'avenir aussi, parce que quand on a un beau lieu comme ça, on se dit qu'il y a encore des choses à construire et inventer.
0: Des choses à inventer ? Eh bien, ça tombe bien, Carnet. Parce que le voyage est loin d'être terminé.
1: Ce voyage, donc notre aventure via Rhône, ne touche pas encore à sa fin, loin de là. De Vienne, nous avons ensuite pédalé jusqu'à l'île du Beurre, on en a déjà parlé un petit peu tout à l'heure, en passant par l'île de la Chèvre, avec une quête un peu personnelle en tête, observer l'animal emblématique du secteur, le castor.
3: Ah oui, le castor, ça, bon... Spoiler alerte, on l'a pas trouvé en plus.
1: Si, moi je l'ai vu à la fin.
3: C'est vrai que tu l'as vu à la fin, mais pas sur ce parti.
1: Mais pas sur.
3: Mais c'est vrai que cette carte, oui, c'est une quête personnelle que tu as achevée finalement.
1: Et
3: autant
1: oui.
3: Pour moi.
1: Ouais.
3: Mais après avoir traversé moult et moult ponts suspendus,
1: découvert des lieux inattendus comme ce musée caché dans une ancienne chapelle,
3: rencontré des cyclistes passionnés, amoureux de leur territoire et riches en anecdotes.
8: Ils ont mis quoi, vous avez dit ? Pardon, excusez-moi, j'écoute.
9: Il y a des corps momifiés.
10: Il y a des corps momifiés.
8: Oui. Ah bon ?
11: Oui. J'avais vu aussi.
8: C'est vrai ?
11: Oui.
8: Mais dans les murs ou tu les vois ?
10: Non, mais c'est... Mais, je sais pas, quand on visite le musée, à un moment, on voit l'alcool. Alors c'est peut-être ça, on est en haut, là, on voit. Il y a tout un tas de corps qui sont droits, en fait. Debout. Mais très serrés. Et ils savent pas s'ils les ont mis là à cause d'une pandémie. Comme ça que c'est pas
8: wow. Vous l'avez déjà visité ?
10: Ouais.
8: Mais ça doit être trop bizarre.
12: Qu'est-ce qui est venu, celle-là ? Le boyou patrouva ?
8: Ça veut dire quoi ?
3: Qu'est-ce que ça veut dire ?
10: Qu'est-ce que vous êtes venu chercher ? Vous pouvez pas le trouver ?
1: Ouais, on a ri. Hein. On a même navigué d'une rive à l'autre.
3: De la Drôme à l'Ardèche.
1: Puis encore de l'Ardèche à la Drôme. Et là, changement total d'ambiance. On quitte un instant les paysages sauvages pour une escale beaucoup plus gourmande.
3: Ah ouais, je vois très bien de quoi tu parles. On arrive à Tain-l'Hermitage juste après avoir traversé ce fameux pont suspendu justement avec le Rhône en contrebas.
1: Et juste là, posé entre fleuve et coteau, on découvre la cité du chocolat Valrhona. Franchement, c'est une expérience à part entière.
3: Un peu comme une pause sensorielle au milieu du voyage, ouais.
1: Ouais, complètement. On passe de l'effort physique à quelque chose de très... contemplatif. Déjà, il y a cette odeur de chocolat dès l'entrée. Et puis, tout est pensé pour éveiller les sens.
3: Et on n'est pas juste dans la dégustation. On en apprend vraiment sur l'histoire du cacao. On découvre les origines, les routes commerciales, les transformations et surtout les différentes étapes de fabrication. J'ai un souvenir très précis du moment où on voit le chocolat être travaillé en direct.
1: L'enrobage ! Oui, c'est fascinant. Tu regardes les gestes, les textures et t'as presque l'impression de goûter avec les yeux avant même de passer à la dégustation.
3: Et à cette surprise, les fameuses couleurs du chocolat.
1: Oui, noir, lait, blanc et le blanc dulcet. Celui-là, il intrigue tout le monde.
3: C'est vrai que ça passe un peu, ça casse un peu les repères et ça correspond bien à l'esprit du lieu. Apprendre, mais aussi être surprise en fait.
1: Exactement. Et dans un voyage comme Viarona, ça fait du bien aussi ces moments-là. Des pauses où on ralentit autrement, où on explore avec les sens plutôt qu'avec les jambes.
3: Une autre manière de voyager finalement.
9: J'ai dû rester planté là au moins 5 bonnes minutes, sans bouger, juste à regarder le chocolat couler. Et une fois sorti de cette tranche chocolatée, on arrive dans le carré des sens. Ici, on développe absolument tout. La vue, le toucher, l'odorat, l'ouïe et le goût. Tu peux même t'asseoir dans des bulles sonores. Il y a des sortes d'œufs de Pâques géants pour écouter les sons du chocolat et de la pâtisserie. Le fouet qui bat la mousse au chocolat. La cabosse qui tombe de l'arbre. Tous ces petits bruits qui donnent faim rien qu'en les entendant. Mais surtout, tu commences la dégustation.
13: Et ça j'avoue, c'est un peu ma partie préférée quand même.
9: Avec deux chocolats au lait. Histoire de comparer les saveurs, quoi. Partout, des machines. Ça tourne, ça broie, ça malaxe. On est vraiment au cœur de la fabrication. Et juste à côté, tu peux même voir une petite démonstration d'enrobage. Une mini-ligne qui reprend exactement le principe des grandes lignes de la chocolaterie, juste à côté. Les bonbons passent sous un rideau de chocolat et pouf, un bonbon au chocolat à la praline. Je ne le savais pas, Carnet, mais à deux pas de la Cité du chocolat, il y a l'école du grand chocolat. C'est là que les professionnels, les curieux et les passionnés viennent se former comme des apprentis maîtres chocolatiers.
14: 17h, à la sortie sur le parking à vélo.
3: Ah, Carnet, j'aurais pu rester ici des heures. Notre périple sur Viarona se poursuit jusqu'à Pierrelatte.
1: Et on l'espère prochainement jusqu'à la Méditerranée. Et oui, l'aventure ne semble faire que commencer. Après ces 30 premiers épisodes, l'équipe souhaite désormais poursuivre vers la mer. Peut-être une surprise pour vos oreilles à Avignon, Beaucaire, Saint-Gilles, Aigues-Mortes, Arles, Port-Saint-Louis ou encore Sète.
3: J'espère que cette émission vous aura donné envie d'écouter tous les épisodes de La tête au-dessus du guidon. Notre approche est sensible. Elle donne à entendre le frottement des pneus sur le gravier, les oiseaux des réserves naturelles, les voix des guides, d'habitantes, d'historiennes ou de passionnés du patrimoine local.
1: Et le vent sur les berges du Rhône aussi. Le Rhône n'est pas seulement un fleuve, hein, c'est une colonne vertébrale culturelle, économique et écologique qui relie les territoires. Il est au cœur de notre projet et est rapidement devenu un cœur d'imaginaire.
3: C'est vrai que le Rhône, c'est aussi un personnage dans ce podcast. C'est vraiment le lien entre les habitantes, le fleuve, et les enjeux contemporains entre la biodiversité, le climat, la culture ou même le développement durable finalement.
1: La tête au-dessus du guidon est finalement un podcast sur le voyage, mais surtout sur la manière d'habiter les territoires. Une invitation à ralentir, à écouter, à redécouvrir le Rhône autrement, à hauteur de vélo et surtout à hauteur d'oreille.
3: Merci à Aura FM, la Fédération des radios associatives Auvergne-Rhône-Alpes, de nous avoir permis de partager ce voyage avec vous aujourd'hui.
1: Et d'avoir rendu possible cette émission spéciale.
3: Et si vous souhaitez prolonger l'aventure de la tête au-dessus du guidon avec nous,
1: restez à l'affût sur globule.chamonix.radio. Et on se quitte, bien sûr, à bicyclette avec Yves Montand.

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1: 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Il est midi à Paris, 2h de moins en temps universel.
2: Fanny Bay.
1: C'est un non catégorique que le Premier ministre israélien a formulé. Benjamin Netanyahou a balayé le plan américain pour Gaza. Au sein de la société israélienne, ce choix provoque des divisions, vous l'entendrez en ouverture de cette édition. Nous serons aussi en Turquie dans ce journal où les députés entament aujourd'hui l'examen du projet de loi sur l'avenir des combattants du PKK, le parti des travailleurs du Kurdistan. Les enjeux expliqués par notre correspondante à Ankara. D'épaisses fumées noires, des flammes montant jusqu'à 90 mètres dans l'Okanagan en Colombie-Britannique au Canada. L'incendie se propage à une vitesse fulgurante depuis vendredi et la police a confirmé hier un premier décès. Des incendies favorisés par les fortes chaleurs qui, elles, ont un coût économique, notamment en France. On en parle à la fin de ce journal. Le refus israélien est sans appel. Benjamin Netanyahou a rejeté catégoriquement

0: Historiquement, la feuille de route en 15 points proposée par Washington et acceptée par le Hamas. Le premier ministre israélien dit exiger le désarmement total et préalable du groupe islamiste avant tout retrait de l'armée israélienne de la bande de Gaza. Un refus net qui suscite de vives réactions au sein d'une opinion publique profondément divisée. C'est ce qu'a pu constater notre correspondant à Jérusalem, Michel Paul.
1: Le coup près est tombé au bureau du premier ministre à Jérusalem. Aucun retrait militaire de Gaza sans désarmement intégral du Hamas. En rejetant le plan international en 15 points, Benjamin Netanyahou suscite un vif désaccord dans les rues. Shai est un réserviste en permission, venu se rafraîchir à une terrasse de café du centre-ville.
2: C'est une honte absolue, le refus de Netanyahou d'envisager la moindre perspective et de prendre ses responsabilités. Au lieu de poursuivre ce massacre sans fin, c'est un drame pour des générations.
1: Une impasse politique que certains attribuent directement au choix de stratégie du premier ministre Gaza, comme le dénonce Roni.
3: Il va tout faire pour faire capoter n'importe quel plan tant que ça sert ses intérêts. Il faut absolument que nous sortions de là-bas tout en exigeant qu'ils soient désarmés.
1: Mais face à ces critiques, la ligne de fermeté affichée par le gouvernement conserve de fervents partisans. Pour Hadi, la sécurité prime surtout.
4: Ma réponse, c'est qu'aucun retrait de l'armée ne doit avoir lieu tant que nous ne sommes pas certains qu'il n'y a plus aucun danger pour Israël. Notre sécurité est prioritaire. Le coup que nous avons subi était trop lourd.
1: Et entre rejet du gouvernement et impératif de sécurité, la société israélienne demeure profondément fracturée face aux suites du conflit. Michel Paul, Jérusalem, RFI.
0: L'Iran ne se sent pas visé par le pacte de défense Arabie Saoudite, Pakistan, Turquie. Voilà ce qu'affirme aujourd'hui la diplomatie iranienne qui estime que cet accord montre, je cite, un changement de perception vis-à-vis des États-Unis. Vendredi dernier, Riyad, Islamabad et Ankara ont signé un pacte stipulant que toute attaque contre l'un des trois pays serait considérée comme une attaque contre tous. Un texte adopté dans un contexte de guerre dans la région et alors que les pays du Golfe ont été régulièrement la cible de Téhéran en représailles à l'offensive américano-israélienne lancée sur l'Iran en février dernier. La Turquie, justement, où se joue à partir d'aujourd'hui l'avenir des combattants kurdes. Les députés entament l'examen du projet de loi censé sceller le processus de paix entamé il y a près de 2 ans par Ankara. Des négociations entre les autorités turques et les responsables du PKK, le Parti des travailleurs kurdes, avaient pu commencer à l'annonce de la dissolution de l'organisation armée. Une cérémonie de dépôt des armes avait été organisée au nord de l'Irak en juillet 2025 en signe de bonne volonté. Et après 6 mois de commission parlementaire, le texte de loi sur la réintégration des membres de l'organisation du PKK était attendu avec impatience. Les explications de Céline Pierre Magnani.
5: Composé de 12 articles, c'est un texte de loi plutôt court qui est soumis au vote du Parlement turc. Cette loi cadre propose une suspension des poursuites pour les militants accusés d'appartenir au PKK ou d'en faire la propagande. Ils bénéficieront d'un sursis de 5 à 10 ans qui conduira à l'abandon des poursuites en cas de non-récidive. Les membres de l'organisation accusés d'homicide seront quant à eux exclus de l'amnistie. Les dispositions concerneraient entre 5 et 7 000 personnes, les combattants positionnés au nord de l'Irak, les membres de l'organisation en exil en Europe et les personnes emprisonnées en Turquie. Mais il s'agit avant tout d'une loi de désarmement et elle a été critiquée par l'opposition à plusieurs égards. Le texte a été rédigé en coulisses, sans la participation des partis d'une part. Il reste très général et confirme l'approche sécuritaire adoptée par le pouvoir depuis le début du processus. En effet, à aucun moment il n'est question de justice réparatrice alors que le conflit a fait plus de 50 000 morts, essentiellement kurdes. Enfin, contrairement aux demandes répétées du parti pro-kurde du DEM, aucune disposition n'est prévue pour le leader emprisonné du PKK, Abdullah Öcalan. Le texte devrait sans surprise être adopté au Parlement aujourd'hui et le processus de réintégration débutera une fois sa publication au journal officiel qui devrait arriver à l'automne. Céline Pierre Magnani, Ankara, RFI.
0: 20 000 personnes évacuées, 13 000 hectares de forêt avalés, des flammes montant jusqu'à 90 mètres. Voici quelques données pour se rendre compte de l'ampleur de l'incendie au Canada. La province de Colombie-Britannique ravagée par les feux depuis vendredi. Des flammes qui se propagent à une vitesse fulgurante portée par des vents violents. Et c'est dans ce contexte que la police canadienne a confirmé hier un décès, le premier depuis le début de l'incendie de Bold Range. La correspondance à Ottawa signe signé Nafia Liber.
6: Elle avait 80 ans et vivait dans les collines de l'Okanagan, dans l'Ouest canadien. Vendredi soir, elle tente de quitter sa maison avec un proche, alors que les flammes se rapprochent. Mais elle meurt subitement avant d'être mise à l'abri. La cause exacte de son décès reste à établir. Mais ce drame donne aussi la mesure de la vitesse du feu, puisque l'incendie, baptisé Bald Range, n'avait été signalé que 8 heures plus tôt, avant de devenir complètement incontrôlable. Aujourd'hui, il s'étend sur plus de 130 km² dans cette région touristique et viticole de Colombie-Britannique. Sur son passage, il a forcé plus de 20 000 personnes à fuir en un week-end. Maisons, granges, vergers et vignobles ont aussi été touchés. Impossible encore d'en mesurer précisément les dégâts. Par endroits, le feu embrase la forêt jusqu'à la cime des arbres et rend toute intervention trop dangereuse. Un feu d'une violence extrême, explique Erin Cathrall du service des incendies de Colombie-Britannique.
7: Le feu devient si violent qu'il projette des braises jusqu'à 1 km devant les flammes, déclenchant d'autres foyers, cerclés au péril de leur vie.
6: De nouveaux orages sont attendus, avec le risque que la foudre déclenche d'autres incendies, tandis que la Colombie-Britannique, placée en état d'urgence, tente d'organiser l'accueil de milliers de sinistrés. Nafia Liber, Montréal, RFI.
0: L'Europe n'échappe pas au feu. À Athènes, un nouvel incendie s'est déclaré ce matin, attisé par des vents de plus de 70 km/h, rapportent les pompiers. L'Europe occidentale, qui a connu son début d'été le plus chaud jamais enregistré, alerte lancée aujourd'hui par le directeur de Copernicus, l'Observatoire européen du changement climatique, qui s'alarme donc aujourd'hui. Des vagues de chaleur à répétition qui ne sont pas sans effet sur l'économie. Alors que la question du budget 2027 s'annonce explosive en France, le gouvernement pourrait également faire face à une mauvaise surprise, celle de ne pas passer sous les 5% de déficit cette année. En cause, la crise au Moyen-Orient qui a relancé l'inflation, mais aussi donc les canicules et les incendies. Aurélien Devernois.
8: Difficile pour l'instant de chiffrer le montant exact du coût de la chaleur extrême qui a touché le pays depuis la fin du mois de mai. Des estimations voient toutefois la facture aller jusqu'à 6 milliards d'euros, soit quasiment le bénéfice des 0,2 points de croissance enregistrés au deuxième trimestre. Et même si une partie va être prise en charge par les assurances, de nouveaux coûts devraient bientôt s'ajouter pour le gouvernement, notamment du côté des agriculteurs, dont les syndicats demandent déjà plusieurs milliards d'euros d'aide pour faire face à des récoltes s'annonçant décevantes. Entre une charge de la dette qui pèse de plus en plus lourd, potentiellement près de 80 milliards d'euros cette année, et des dépenses publiques difficiles à réduire, la pression est donc maximale pour l'équipe de Sébastien Lecornu, d'autant plus que le réchauffement climatique promet de ne pas ralentir les prochaines années. Pire, il pourrait coûter jusqu'à 2 points de PIB par an d'ici 2030, et cela sans tenir compte du coût potentiel des mesures d'adaptation. Après avoir gelé ou annulé 6 milliards d'euros de dépenses en juin, le gouvernement a de nouveau annoncé une économie de 3 milliards début juillet, mais le ministre des Finances, Roland Lescure, l'admet, passer sous les 5% de déficit en 2026 sera difficile.
0: Aurélien Devernois. 30 ans après la mort du rappeur Tupac, son meurtre va-t-il être élucidé ? La question se pose aujourd'hui alors que s'ouvre aux États-Unis le procès de Duane Davis, dit Kif D, un ancien membre du gang des Crips accusé d'avoir organisé et participé à l'assassinat de Tupac Shakur. En 1996, celui qui était alors l'un des rappeurs les plus connus de la planète a été assassiné par balle à Las Vegas alors qu'il circulait en voiture. On y reviendra en détail dans la prochaine édition à 11h, temps universel. C'est la fin de ce journal. Merci d'écouter RFI. Prochain point sur l'actualité dans une cinquantaine de minutes.
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1: 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À tout âge, l'art se partage. Une fois par mois, je vous présente un ou une artiste ainsi que l'une de ses œuvres. Et pour une découverte totale, prolongez votre écoute par la pratique grâce aux pistes d'exploration que je vous propose en fin d'émission. Expérimentation simple avec du petit matériel sur Radio BLV, l'art se partage à tout âge. Alors, petits et grands, ouvrez les oreilles et découvrons ensemble l'artiste du jour. Et pour une fois, je vous propose de rentrer dans le mystérieux, avec cette œuvre aux origines incertaines et au message ambigu qui laisse libre cours à l'interprétation personnelle. Cette œuvre est une tenture, c'est-à-dire un ensemble de pièces de tissu. On la surnomme la Joconde du Moyen-Âge. Pourtant, les 6 tapisseries qui forment l'œuvre intitulée « La Dame à la licorne » n'ont pas toujours été l'icône que l'on connaît aujourd'hui. En effet, sa renommée est récente et la première trace écrite qui évoque la tenture provient de George Sand, qui découvre l'œuvre en 1834 lors d'un séjour en Creuse dans le château de Boussac. Elle parle d'un véritable émerveillement. Émerveillement que Prosper Mérimée partage quelques années plus tard lorsqu'en 1841, dans ses fonctions d'inspecteur des monuments historiques, il visite le château. L'ensemble des œuvres est acquis par l'État français en 1883 et conservé au musée de Cluny depuis. Dans les années 1950, le public et nombre d'artistes sont fascinés par la Dame à la licorne, au point d'en faire une icône de la fin du Moyen-Âge. Il règne encore du mystère autour du commanditaire de cette tenture, mais les armoiries présentes sur l'œuvre laissent penser qu'il s'agit de la famille Leviste. Originaire de Lyon, mais établie à Paris, cette famille noble est proche de la royauté. Les habits de la dame représentés font référence à la mode vestimentaire de la fin du XVe. Les experts s'accordent donc à dire que ces tapisseries ont été créées aux alentours de 1500 par ou pour un membre de la famille Leviste dans l'intention de servir de décor à un hôtel particulier parisien. Les motifs des animaux et des femmes sont probablement le fruit du peintre Jean d'Ypres, enlumineur de la reine Anne de Bretagne. Certains avancent que ces tapisseries ont été offertes en cadeau pour un mariage. La dame n'étant pas le portrait de la mariée, mais plutôt la figure féminine idéale de la fin du Moyen-Âge. La grande qualité du tissage peut laisser penser à une fabrication dans des ateliers à Aubusson, mais sa provenance exacte reste un mystère. Il faut bien comprendre qu'à la fin du Moyen-Âge, les pièces de vie des demeures de ville ou de campagne des riches familles sont ornées de tapisseries. Elles tiennent lieu de décors et leur taille, couleur, sujet et finesse de tissage et préciosité des matériaux sont autant de manifestations de la richesse et de la puissance d'une famille. La tapisserie est florissante à cette époque. C'est une jeune industrie née au milieu du XIVe siècle. Généralement, les familles riches passent commande d'un motif précis. Aussi, elles font faire à un peintre un dessin en petite dimension qui est ensuite reproduit aux dimensions exactes de la pièce à tisser. Cet agrandissement est alors appelé le carton et il sert de modèle pour les lissiers. Un lissier est une personne qui exécute le tissage. Les thèmes très répandus sont ceux des voyages, des épopées héroïques familiales, de la vie quotidienne ou encore des allégories. Arrêtons-nous juste un instant sur l'allégorie. Une allégorie consiste à représenter une idée, une notion abstraite, par une figure humaine ou animale. À la fin du Moyen-Âge, l'allégorie est très en vogue dans les milieux aisés et correspond à leur goût du jeu, du mystère et des rébus. Il faut bien comprendre que la tenture « La Dame à la licorne » a été créée dans ce contexte riche et intellectuel, et les tapisseries représentent chacune une allégorie des 5 sens. Comme le titre de l'œuvre l'indique, la licorne est un animal central. Évoquée dès l'Antiquité, au XIIe siècle, dans des ouvrages dits de moralité, la licorne a un double sens. Animal à la fois farouche, sauvage et dangereux, il représente aussi la pureté et la virginité. La corne de la licorne n'est probablement pas non plus sans lien avec la symbolique du sexe masculin. Dans la légende de la licorne, les sens sont importants. En effet, la licorne est attirée par la beauté et l'odeur des jeunes filles pures, comprendre le mot pur dans le sens de jeune fille vierge. La jeune fille est donc l'appât qui permet de capturer la licorne. Peut-être y a-t-il aussi un lien au Moyen-Âge, car la licorne peut aussi être apparentée à un symbole du Christ. Car comme lui, la licorne accepte sa mort après avoir été attrapée. Du côté des œuvres maintenant. Présentée au musée de Cluny, la lecture des 6 tapisseries est hiérarchisée selon la représentation des sens du Moyen-Âge, c'est-à-dire du sens le plus matériel au plus spirituel. Si le sujet est propre à chaque tapisserie, on retrouve des éléments communs. Sur chacune des pièces, au centre, se trouve une sorte d'île formée par un ovale bleu parsemé de fleurs. Sur cette île se tient la dame, fine, blonde, aux gestes et visages harmonieux. Elle est de face ou de trois quarts, et sa robe ainsi que ses bijoux précieux changent d'un panneau à l'autre. Elle est toujours entourée d'un lion à sa droite et d'une licorne blanche à sa gauche, les deux animaux étant en miroir. Sur 4 panneaux est aussi présente une femme plus petite, que l'on nomme souvent la suivante. Sur le fond rouge de la tenture, on recense pas moins de 84 espèces végétales et 19 espèces animales. La première pièce est celle du toucher. La dame tient dans sa main droite la bannière avec les armoiries de la famille Leviste et à sa gauche caresse la corne de la licorne. Dans la seconde pièce, celle du goût, elle saisit une friandise dans une coupe que lui présente la suivante et l'offre au perroquet posé sur sa main. Sur la tapisserie de l'odorat, la dame tresse une couronne avec des fleurs d'œillet qui proviennent du plateau que lui propose la suivante. Pour Louis, la dame joue d'un orgue portatif. Et enfin, dans la tapisserie que l'on relie à la vue,

Le désir fait peut-être référence à un sixième sens, celui le plus élevé de tous, le sens du cœur, de l'âme. Ou alors le mot « désir » fait référence à une interprétation charnelle. Beaucoup lisent une portée morale, voire religieuse. Dans la dernière pièce, la dame replace les bijoux dans le coffre, évoquant ainsi la pureté de son âme. Libérée de toute matérialité et vanité, son seul désir est spirituel. Elle peut alors se retirer dans la tente aux couleurs célestes situées derrière elle. Si l'interprétation de cette dernière tapisserie tient du symbolique, on peut analyser la tenture à travers les symboles dont elle regorge. Les animaux tout d'abord. La licorne, que l'on connaît comme un animal sauvage, est ici représentée calme et docile. Le lion est lui sans doute une évocation masculine. Parmi les autres animaux, on peut mentionner des animaux plutôt exotiques, comme le singe ou encore la panthère, et d'autres plutôt domestiques, chiens, chats, lapins, ou vivant à la ferme ou dans la forêt, comme le renard par exemple. Avec les arbres et les fleurs représentées, certaines symboliques se dégagent. La longévité pour le chêne, l'immortalité pour le hou, la pureté pour le lys, ou encore la fidélité pour l'œillet. On ouvre les tiroirs et on laisse place à l'imagination. Voici une liste non exhaustive des supports, matériaux et outils dont vous pouvez vous emparer. Cette fois-ci, je vous propose de vous munir d'un support papier ou carton. Prenez soin, comme toujours, de réfléchir à sa signification, son format, sa couleur, son épaisseur, son grain, sa rigidité. Pour celles et ceux qui aiment manier les aiguilles, un tissu peut aussi être un support de choix. Dans les matériaux que vous pouvez utiliser, ouvrez vos tiroirs et sortez fils, laines et bouts de tissu, la peinture dont vous disposez avec vous, les craies grasses que vous avez ou encore le fusain ou tout autre crayon que vous appréciez. Pour expérimenter avec les enfants, récupérez des journaux, des affiches, des flyers, des magazines. Et parmi les outils, des aiguilles, des pinceaux, de la colle, du scotch ou encore du vernis seront vos alliés. Enfin, pensez à votre geste. Cousez, tricotez, découpez, étalez, collez, dessinez, enduisez, tracez, esquissez, représentez, enfin bref, tentez. Maintenant, c'est à vous. Quoi de mieux que la production artistique pour travailler autour des sens ? C'est l'occasion de réfléchir à vos sens et à ce qu'ils signifient pour vous dans la production artistique, par exemple. Quels sont les sens qui sont en action ou en alerte lorsque vous expérimentez? Y a-t-il un sens que vous avez plus développé qu'un autre? Et si oui, comment le représenteriez-vous? Votre production peut être figurative ou au contraire abstraite et faire appel au sens du spectateur pour en découvrir la signification. Ne vous restreignez pas au sens de la vue et osez apporter de la texture, pourquoi pas du son ou du parfum, à votre production. Si vous voulez partager ce moment créatif avec les enfants, munissez-vous de journaux et de magazines que les enfants peuvent découper à leur guise. Ensuite, invitez-les à créer une composition en collant ces images afin d'évoquer un sens. Par exemple, une fleur pour le sens de l'odorat. Ou même d'évoquer une idée. Par exemple, un oiseau qui peut signifier la liberté. Amusez-vous à faire naître de même des échanges et des débats autour de vos compositions. Avec les plus grands, vous pouvez travailler sur l'allégorie et les doubles sens. Amenez les enfants à définir par exemple qu'est-ce qu'une allégorie et comment, selon eux, représenter telle ou telle idée à travers une figure humaine ou animale. Bien garder en tête par contre que pour qu'une allégorie soit comprise, il est peut-être nécessaire de la placer dans un décor particulier et avec des éléments qui donnent des indications précises sur son interprétation. Pour les amoureux de la photo, vous pouvez bien évidemment explorer aussi les pistes proposées en travaillant par exemple sur le décalage entre l'image et sa signification. Adoptez différents points de vue, divers formats ou encore couleurs pour faire appel aux cinq sens. Mot d'ordre, expérimentez, jouez, créez. Et si vous avez envie de partager vos réalisations, n'hésitez pas à taguer le Facebook ou l'Instagram de Radio BLV. Belle réalisation! Et à bientôt pour un nouvel épisode de L'Art en Partage.

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1: Yo, Michel Hubert avec Da Brother.

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1: Seychelles, d'accord, Panama. Il n'y a pas que du sable blanc aux Seychelles. C'est inacceptable. 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
3: Bonjour à toutes et à tous. Septième épisode de votre rendez-vous histoire. Dis-moi qui j'étais sur Radio BLV. Moi c'est Pierrick et comme chaque mois, je vais vous présenter des hommes et des femmes qui ont marqué l'histoire de notre territoire en Drôme et en Ardèche. Ce septième chapitre est consacré à la marquise de Sévigné, une femme qui est indissociable de Grignan et de son château. Cette année, à l'occasion du 400e anniversaire de sa naissance, la Drôme met à l'honneur cette grande figure de la littérature française, qui n'est pourtant pas drômoise, mais qui a tissé un lien très fort avec Grignan. Véritable journaliste avant l'heure, elle a entretenu une grande correspondance avec sa fille installée à Grignan, créant ainsi une incroyable œuvre épistolaire. Son style et la finesse de ses mots font d'elle une grande femme de la littérature française. Son histoire est tellement riche que nous lui consacrerons deux chapitres. Mais avant de parler de ses lettres et de la raison qui l'a poussée à entretenir une telle correspondance avec sa fille, découvrons d'abord le début de la vie de la marquise de Sévigné. La marquise de Sévigné s'appelle en réalité Marie de Rabutin-Chantal. Elle naît le 5 février 1626, il y a tout juste 400 ans, à Paris, dans le Marais, place royale, aujourd'hui appelée place des Vosges. En 1633, elle devient orpheline, alors qu'elle est âgée d'à peine 7 ans. En effet, sa mère meurt en couche. Et son père meurt quelques temps plus tard, lors du siège de La Rochelle. Elle est élevée par son oncle Philippe II de Coulanges. Elle reçoit une éducation libre et moderne. Elle développe un goût particulier pour la littérature, la conduisant à lire de nombreux auteurs contemporains. Elle se passionne également pour les langues étrangères, et notamment l'italien. Elle s'intéresse aussi à l'art de la conversation. En 1644, à l'âge de 18 ans, elle épouse Henri de Sévigné. Cet homme est issu d'une grande famille de Bretagne. Elle acquiert alors le titre de marquise de Sévigné. Pendant 7 ans, elle fait de nombreux séjours en Bretagne

avec son mari. La marquise de Sévigné donne naissance à deux enfants. Françoise Marguerite naît en 1646. Deux ans plus tard, en 1648, la marquise de Sévigné donne naissance à Charles. Si d'apparence l'union entre la marquise et son mari semble être le couple parfait, la réalité est tout autre. Henri de Sévigné, réputé bel homme, est dépensier et surtout coureur de jupons. Ce dernier défaut va le conduire à la mort. Le 4 février 1651, Henri de Sévigné se bat en duel pour les beaux yeux d'une de ses maîtresses. Il meurt deux jours plus tard. La marquise de Sévigné devient veuve à l'âge de 25 ans. Elle décide de ne pas se remarier, un des rares moyens à l'époque pour une femme de s'émanciper de la tutelle masculine et de se libérer du poids du patriarcat. Elle est pourtant très courtisée, notamment par son cousin, Bussy Rabutin, mais aussi par des prétendants très puissants, tels que le surintendant des finances Nicolas Fouquet ou Turenne. Elle préfère se consacrer à l'éducation de ses deux enfants. Elle doit aussi gérer des finances catastrophiques, héritage de son défunt mari, en prenant en charge la gestion de ses domaines. Pendant 3 ans, elle s'installe à la campagne, au Rocher, près de Vitry, en Bretagne. Puis elle décide de revenir à Paris et s'installe à l'hôtel de Rambouillet. C'est alors que la marquise de Sévigné fréquente beaucoup les salons parisiens. Appréciée pour son esprit, elle participe activement à la vie mondaine. Elle crée plusieurs amitiés dans le milieu littéraire et aristocratique. Sa meilleure amie est Madame de Lafayette, auteure de la célèbre Princesse de Clèves. Son amitié avec Nicolas Fouquet, le surintendant des finances de Louis XIV, permet à la marquise de fréquenter Versailles. Elle y est plusieurs fois invitée avec sa fille Françoise Marguerite. En 1661, alors qu'elle est âgée de 16 ans, Françoise Marguerite danse aux côtés du roi Louis XIV dans les ballets de cour. À Versailles, la marquise côtoie de grands personnages, tels que Molière, Corneille ou encore Jean de La Fontaine. Mais c'est surtout sa fille qui attire tous les regards, au point d'avoir la réputation d'être, je cite, « la plus jolie fille de France ». En 1668, Jean de La Fontaine écrit la fable « Le lion amoureux » qui met en avant l'intérêt de Louis XIV pour la beauté de la fille de la marquise et l'indifférence de cette dernière envers le roi, ce qui lui vaut le surnom de « Belle Lionne ». Voici d'ailleurs un court extrait. Sévigné, de qui les attraits servent aux grâces de modèle et qui naquitte toute belle à votre indifférence près, pouviez-vous être favorable aux jeux innocents d'une fable, et voir, sans vous épouvanter, un lion qu'amour sut dompter ? Suite à l'arrestation de Nicolas Fouquet en août 1661, la marquise de Sévigné est définitivement écartée de Versailles. Elle tente en vain de faire entrer sa fille à la cour du roi. Le 29 janvier 1669, Françoise Marguerite, la fille de la marquise, épouse François Castellane d'Aymar, comte de Grignan. Cet homme, de son vrai nom François Castellane Ornano Adhémar de Montel de Grignan, est duc de Termoli, comte de Grignan et de Campobasso, baron d'Entrecasteaux et chevalier des ordres du roi. Il fait carrière dans l'armée, et il combat sous les ordres du roi Louis XIV. Son caractère aimable et séduisant plaît beaucoup à la fille de la marquise. Lorsqu'il se marie avec elle, il est âgé de 36 ans et deux fois veuf. La marquise de Sévigné, sa fille Françoise Marguerite et son mari le comte de Grignan s'installent tous les trois
dans le même hôtel particulier à Paris, dans le quartier du Marais. Mais en 1671, le comte de Grignan est nommé lieutenant général pour le roi en Provence. Cette nomination le pousse à quitter Paris pour aller s'installer en Provence, d'abord à Aix-en-Provence, puis au château de Grignan à partir de juin 1671. L'année 1671 marque un tournant dans la vie de la marquise de Sévigné. En effet, sa fille Françoise Marguerite quitte Paris le 4 février 1671 pour aller rejoindre son mari en Provence. Cette séparation est déchirante et elle va indirectement donner lieu à l'œuvre épistolaire la plus monumentale de la littérature française. Mais cela, nous le découvrirons dans le prochain chapitre, le mois prochain, qui sera consacré à la grande correspondance entre la marquise de Sévigné et sa fille et au voyage qu'elle a effectué après le départ de sa fille, notamment à Grignan. Nous découvrirons également comment la correspondance de la marquise, qui devait rester dans le domaine privé, a été diffusée et est devenue cette œuvre littéraire. Enfin, en cette année des 400 ans de sa naissance, nous évoquerons l'héritage laissé par la marquise dans la Drôme, et en particulier à Grignan. Témoin direct du XVIIe siècle et du règne de Louis XIV, elle est devenue une femme connue dans le milieu mondain et à Versailles. Cette notoriété arrive avant même l'écriture de sa première lettre. Femme cultivée, qui sait manier l'art de la conversation, elle est bien en avance sur son temps et sur la société patriarcale dans laquelle elle vit. Émancipée de la tutelle masculine à tout juste 25 ans, en devenant veuve, elle a fait le choix de rester seule en refusant les avances de nombreux prétendants. Elle a su à la fois éduquer correctement ses enfants, gérer des finances d'une main de fer et devenir une figure incontournable du milieu mondain parisien. Nous arrivons au bout de ce 7e chapitre et de la première partie consacrée à l'histoire de la marquise de Sévigné. J'espère vous avoir permis de découvrir le début de l'histoire de cette grande figure de la littérature française, dont l'histoire est tellement riche que nous devons absolument lui consacrer 2 chapitres. Je vous remercie de m'avoir écouté. On se retrouve le mois prochain pour la découverte de la fin de l'histoire de la marquise de Sévigné, dont l'histoire et l'œuvre épistolaire sont indissociables de Grignan. Passez une agréable journée et toujours à l'écoute de Radio BLV.

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0: Bonjour, bonjour à toutes et à tous. Heureux de vous retrouver pour ce nouveau numéro de Grain de sel et papilles, l'émission qui glougloute sur la FM. Un grand bonjour à mes camarades de jeu. Salut Isabelle.
1: Salut MJ.
0: Salut Jean-Luc.
2: Oui, bonjour MJ.
0: Et toi, derrière ton poste, comment ça va? Installe-toi confortablement. On traite aujourd'hui d'un sujet dont on pourrait faire une série avec plusieurs épisodes autour de la cuisine au cinéma. Tu aimes la bectance, la coquerie, la croûte? Eh bien, aujourd'hui, on y ajoute du cinéma, grand écran et salle obscure. Le lien entre le 7e art et nos assiettes? Eh bien, c'est une histoire d'amour qui dure depuis que la pellicule existe. Tout commence en 1995 avec le repas de bébé des frères
1: 1895.
0: Lumière.
1: 1895.
0: J'ai dit quoi? 1895. Mais n'importe quoi. Mais... 1895 avec les frères Lumière. Il s'agissait d'un plan fixe, un nourrisson, une cuillère, et là, l'émerveillement. Pourquoi? Eh bien parce que voir quelqu'un manger à l'écran, c'est capter l'essence même de la vie, du mouvement et du plaisir brut. Depuis cette première bouchée cinématographique, le cinéma n'a eu cesse de nous mettre l'eau à la bouche. Aujourd'hui, nous avons concocté pour toi un menu qui va faire frétiller tes papilles auditives. En entrée, nous allons passer du rêve au cauchemar en cuisine avec une première recette et des films cultes. En plat de résistance, nous ferons escale en Italie, là où la sauce tomate est un personnage à part entière. Comment ne pas penser à la grande bouffe? Quatre amis qui s'enferment dans une villa pour manger, jusqu'à ce que mort s'en suive. C'est un suicide collectif par la gastronomie. Et si la grande bouffe a tant choqué en 1973, c'est parce que Marco Ferreri a inventé, bien avant l'heure, ce que nous appelons aujourd'hui le food porn. Mais je m'égare déjà, ce sujet de cuisine me passionne tant ça m'agite. Bref, pour finir en apothéose, viendra bien sûr le dessert. Nous t'offrirons un moment de douceur en noir et blanc et rendrons hommage à un style visuel pur où l'émotion se passe de mots, le cinéma muet et le cinéma d'animation. Mais attention, ce n'est pas tout. Nous aurons le plaisir de savourer la chronique mensuelle Isabelle a les yeux bleus, un moment suspendu pour voir le cinéma à travers un regard unique, celui d'Isabelle. Alors les amis, ajustons nos casques et nos micros, grain de sel et papy, aujourd'hui c'est... Cuisine.
2: Cinéma.
0: C'est la cuisine au cinéma. On a une heure et le sujet est vaste. Grain de sel et papy, c'est parti.

0: Vous ne vous souvenez peut-être pas ou plus des entr'actes au cinéma, entre les actualités et le grand film, comme on disait, et après parfois des attractions. Mais Marie-Julie s'en souvient et elle nous raconte.
1: Oui, je vais vous raconter l'histoire des glaces Miko, qui n'est pas une simple chronique d'une ascension industrielle, mais c'est l'histoire d'un produit périssable qui est devenu un pilier de l'imaginaire français. Tout commence à Saint-Dizier, dans la Haute-Marne, où la famille Ortiz transforme un modeste commerce de crème glacée artisanale en un empire. La réussite technique est indéniable. Ce sont les deux fils Ortiz qui partent aux États-Unis pour un voyage d'études qui va tout changer. Ils y découvrent des machines révolutionnaires.

0: révolutionnaire encore inconnu en France. Il rapporte des turbines à congélation continue qui, contrairement à la méthode artisanale où l'on fabrique la glace par petits bacs, ces machines permettent une production ininterrompue et homogène. La famille installe des chaînes de production capables de mouler, glacer et emballer des milliers de bâtonnets. C'est cette cadence qui a permis de fournir simultanément des centaines de salles de cinéma à travers tout le pays. Et c'est sur le terrain de la sociologie et du marketing que Miko va bâtir son mythe, en s'arrimant au plus puissant vecteur de rêve du XXe siècle, le cinéma. Le coup de génie de la famille Ortiz réside dans une stratégie commerciale d'une audace inédite. Comprenant que le produit ne suffit pas sans le lieu, les Ortiz ne se contentent pas de vendre des glaces, ils façonnent l'écrin qui les accueille. À une époque où les salles de cinéma indépendantes peinent à se moderniser, la famille propose un pacte, on pourrait dire faustien, aux exploitants. Ils financent l'équipement des salles, des fauteuils au matériel de projection et en échange, ils ont l'exclusivité totale sur la vente des glaces. Miko devient alors le partenaire indissociable de l'obscurité. Sociologiquement, Miko a réussi l'exploit de sacraliser le rituel de l'entracte, aujourd'hui disparu. Il constituait jadis, à notre époque, une parenthèse dans l'expérience du spectateur. Lorsque les lumières se rallumaient partiellement, le cri de l'ouvreuse retentissait, panier d'osier en bandoulière, scandant le célèbre refrain « Demandez les glaces, chocolat,
1: ouais, je me souviens très
0: caramel, Miko ».
1: J'adorais ça, ah oui, trop bien.
0: En ascensionnant son nom au confort des salles obscures, Miko est devenu une Madeleine de Proust collective, prouvant que le génie d'une marque réside moins dans son produit que dans sa capacité à se loger dans les replis de nos souvenirs les plus intimes.
2: Alors Marie-Julie, quand tu m'as parlé de ton idée d'un grain de sel et papilles sur la cuisine et sur cuisine et cinéma, déjà je me suis dit quelle bonne idée et ça m'a donné envie de faire une soirée avec des extraits de films et un menu. Alors je l'ai fait au restaurant associatif L'Art des Choix à Bourg-lès-Valence et plutôt content du résultat. Alors je vous le propose de l'entrée au dessert commenté par des extraits de films. Point d'image, bien sûr, on pourra dire que le projecteur était en panne. Premier extrait. Les Nouveaux Monstres de 1978, réalisé par Dino Rossi et Ettore Scola, film à sketch. Le premier sketch se passe dans une cuisine de restaurant où Gassman et Tognazzi se battent en cuisine, avant le service. Tout y passe, la tête dans le four, la sauce tomate, les spaghettis qui volent, etc. Le tout recouvert par un nuage de farine. Mais tout s'apaise quand Gassman demande à Tognazzi « Tu m'aimes ?» et l'embrasse avant qu'il apporte une assiette en cuisine. Changement de décor maintenant avec le charme discret de la bourgeoisie, un film de Louis Buñuel. Un ambassadeur d'un pays imaginaire d'Amérique du Sud qui se livre au trafic de drogue avec pour complice quelques amis bourgeois français. Ils cherchent à se rencontrer autour d'un repas, mais cela échoue tout au long du film, jusqu'à ce qu'ils se retrouvent dans ce qu'on pense au départ une salle à manger bourgeoise. Ils passent à table, commencent à manger, mais soudain, on entend les... Alors, je ne les ai plus comptés, on en a parlé, Marie-Julie. Les, je ne sais plus combien
0: oui,
2: de nombre de
0: théâtre.
2: Coups
0: ta, ta,
2: du théâtre.
0: Ta. Ouais. Ta. Je crois que c'était ça, c'était juste.
2: Combien tu dis, Isabelle, toi?
1: Moi, je dirais 6.
2: 6, bon, allez, partons pour 6.
1: Non, 7, ça porte déjà.
2: 7,
1: bon.
2: 7, donc après ces coups de bâton du théâtre, un immense rideau rouge s'ouvre et tous ces bourgeois se retrouvent sur une scène de théâtre avec un public, un souffleur, le tout dans une parfaite dérision. En travaillant à la recherche d'extraits de films, j'ai été surpris sur le fait que Le Parrain 3 de Coppola a été construit autour de scènes de repas et de cuisine et que la cuisine en est en quelque sorte l'acteur principal. Chaque scène commence et finit par un repas ou un lieu ou une cuisine. dont une scène violente où les mafieux se réunissent autour d'un repas, une grande table obséquieuse recouverte de fruits. Ils parlent de leurs affaires en cours, bien sûr, avant d'être mitraillés depuis un hélicoptère au-dessus d'une verrière. Passons maintenant à une comédie musicale de Tim Burton, Sweeney Todd, le barbier de Fleet Street. La recette est facile. Un barbier muni de son coupe-chou, un rasage au plus près, le client finit dans les tourtes de sa femme et les tourtes s'arrachent dans ce Londres victorien. Maintenant, un classique. Le festin de Babette de Gabriel Axel, avec Stéphane Audran. Babette, fuyant la commune, se réfugie dans une communauté protestante, stricte, au Danemark. Mais elle apprend qu'elle a gagné une grosse somme en France à la loterie. Et elle décide d'utiliser cet argent pour un repas partagé par la communauté. Alors j'ai choisi cette belle scène où elle va chercher les denrées livrées sur la plage, oiseaux en cage, pain de glace, tortues vivantes, le tout livré en une procession, comme en procession, dans la cuisine. Alors mon entrée, ce sera la soupe de tortue sans tortue de Babette. Je ne vais pas vous donner la recette, mais la liste des ingrédients et à chacun sa soupe.
1: D'accord.
2: Poireaux, oignons, ail, céleri branche, céleri rave, navets, carottes, asperges, champignons de Paris, pleurotes, couteaux, congre, tête de veau, langue de bœuf, fenouil, calamar, riz de veau, thon blanc, etc. Tout le monde est la bienvenue dans cette soupe.
0: Mais voilà une recette. Et c'était avec cette soupe que le miracle commence, hein, dans le film, c'est ça, hein ? Quel festin, Jean-Luc, merci. On touche ici au sacré du 7e art. Mais avant de plonger dans le chaos d'une cuisine contemporaine, prenons un instant pour swinguer avec le fou chantant. Il y a une chanson qui résume à être seule toute notre émission, un petit bijou de 1954, signé Charles Trenet, gangster et documentaire, parce que le cinéma, c'est exactement ça, l'adrénaline des truands d'un côté et la vérité brute du réel de l'autre.
3: En cinématographe, monsieur et madame Durand avaient tous deux des goûts très différents. Madame folle de terreur préférait les gangsters et lui les films documentaires. Aussi tous les jeudis, lorsque tombait la nuit, ils partaient enchantés vers leur spécialité.
4: Le film de Madame Durand, un film de gangsters.
3: T'as eu tort, Johnny.

0: qui vient. C'est trop tard, Johnny, t'es fait comme un chien. Et pendant que Madame Durand, frémissante, voyait tout ça, son époux écoutait dans un autre cinéma le film de Monsieur Durand, un film documentaire.
1: Mathilde Rett est une oiseau futile et volage. Dès les premiers beaux jours, elle ne se soucie plus de loger dans la petite hutte de paillotte qu'elle a tristement brodée tout l'hiver. Bien au contraire, elle compte à présent ses œufs à l'extérieur. Remarquez combien les œufs de la Tilderette ressemblent à nos crottes de mouche.
0: T'as eu tort, Johnny, pour 50 bucks seulement. Reprenez le ciné de Mme Durand. Un soir, Monsieur Durand vint chercher son épouse, son film ayant fini vers 11h12. Puis, pour rentrer chez eux, ils vont, je ne sais pourquoi, par une rue malfamée, et hop là, quatre montes en l'air surgir.
2: T'en fric à boule, ou je tire.
0: Soudain, un coup parti, et le pauvre homme entendit.
2: T'as eu tort, bébé, pour 50 balles seulement. T'as eu tort, buter Madame Durand. Planque ton colt, bébé.
0: V'là la rose qui vient.
2: C'est trop tard, bébé.
0: T'es fait comme un chien. Et pendant que Monsieur Durand, perdu, voyait tout ça, il entendait encore le speaker du cinéma. Oui, le speaker de son film documentaire qui se gargarisait.
1: Les charmantes ouvrières des usines Patroubek, Haute-Vendée, font d'abord tremper les graines de cachemin dans une solution de citrouille et de bicarbonate. Puis, on plie ce qu'on appelle vulgairement la barbe dans des petites boîtes en carton qui ressemblent étrangement à nos boîtes à gâteaux. Ensuite, ce sera le treillage sévère, puis l'échelonnage et enfin l'échantillonnage.
0: T'as eu tort, bébé.

0: Bienvenue dans Grain de sel et papilles. Si tu nous rejoins, nous allons prendre maintenant la direction du Londres contemporain avec le film The Chef qui se déroule dans l'Est londonien. Le réalisateur Philippe Barontini n'a pas utilisé de studio, il a tourné dans un véritable restaurant qui s'appelle le Jones & Sons. Ce restaurant existe vraiment, tu peux encore y dîner aujourd'hui, il appartient à un ami proche du réalisateur. The Chef, c'est une plongée de 90 minutes dans les entrailles d'un restaurant londonien, un vendredi soir de décembre, le Magic Friday, qui historiquement en Angleterre est la soirée où les entreprises organisent leur repas de Noël et où les amis se retrouvent avant les fêtes. Pour un restaurant, c'est la promesse d'un chiffre d'affaires record, mais c'est aussi un défi logistique colossal. Les salles sont surbookées, les cuisines tournent à 110%. Dans le film, il n'y a pas de filet de sécurité, pas de montage, pas de coupé. Le film est un unique plan-séquence, une prouesse technique qui transforme un drame social en un véritable thriller. Tout commence par un homme qui marche, Andy Jones, interprété par Stephen Graham. Il arrive en retard, il est au téléphone, il s'excuse, il balbutie des promesses qu'il ne tiendra pas à son ex-femme et à son fils. On comprend tout de suite, Andy n'est pas seulement un chef fatigué, c'est un homme en train de se noyer. Lorsqu'il franchit le seuil de sa cuisine, la tension ne monte pas, elle est déjà là. Le premier coup de massue tombe immédiatement. Un inspecteur sanitaire est présent. Dans le silence froid du bureau, le verdict tombe. La note d'hygiène du restaurant chute de 5 à 3. Pour un établissement de ce standing, c'est une condamnation à mort. Andy encaisse, mais on voit dans son regard que c'est le domino de trop. En cuisine, l'air est saturé d'adrénaline et de rancœur. Carly, la sous-chef, est le véritable moteur de cette équipe. Elle hurle pour maintenir l'ordre, mais ses cris cachent une blessure profonde. Elle est sous-payée, sous-estimée, et elle doit compenser les absences mentales d'un chef qui s'enferme régulièrement pour souffler et pour boire un coup. Le film nous fait circuler entre les postes. Il y a le jeune pâtissier qui cache ses cicatrices d'automutilation sous ses manches, la nouvelle recrue qui ne comprend pas la cadence et le plongeur qui est débordé. Puis la caméra glisse vers la salle, ce théâtre d'hypocrisie où les serveurs doivent sourire alors qu'ils se font insulter. On y croise un influenceur arrogant qui exige un plat qui n'est même pas sur la carte, des clients racistes et surtout l'antagoniste de l'ombre, Alastair Sky, ancien mentor d'Andy, devenu une star de la télé et qui s'installe à table avec une critique culinaire redoutable. Il est venu réclamer ses parts du restaurant, utilisant la manipulation psychologique pour achever un Andy déjà chancelant. C'est ici qu'il faut s'arrêter sur la forme. Pourquoi le plan séquence est-il, dans ce film, bien plus qu'un simple gadget technique ? Au cinéma, le montage est une respiration. Quand la tension devient trop forte, on coupe. On passe à un autre angle, on donne au spectateur un moment pour cligner des œufs. Dans The Chef, ce droit nous est retiré. La caméra agit comme un harceleur. Elle suit Andy dans le couloir étroit, elle se colle à son épaule lorsqu'il craque. L'absence de coupe crée une asphyxie. On finit par connaître la géographie du restaurant par cœur. La porte battante qui sépare le chaos de la courtoisie devient une frontière psychologique épuisante. Le plan séquence amplifie l'attention car il simule le temps réel. Si un plat met 10 minutes à sortir, nous ressentons chaque seconde de ces 10 minutes. L'urgence n'est pas suggérée, elle est vécue. La fin du film nous emmène dans des recoins sombres du restaurant. Andy, épuisé, cherche refuge dans son bureau avec une bouteille. Ce n'est pas seulement le service qui se termine, mais c'est une vie qui s'éteint, dévorée par l'exigence inhumaine d'un métier qui ne pardonne rien. Ce film déshabille la restauration de son apparat romantique. Il montre la violence de classe, le poids de la santé mentale dans la restauration et l'absurdité d'un système qui demande la perfection dans l'urgence absolue. Vous l'aurez compris, j'ai beaucoup aimé ce film.
1: Ah oui, ça donne envie d'aller le voir.
2: Ouais.
0: Allez, on va reprendre notre souffle avant la chronique écrite de la main d'Isabelle, comme chaque mois pour Grain de sel et papilles. Un petit jingle pour lancer cette chronique ?

0: Les cuisiniers font leur cinéma. Aujourd'hui dans ma chronique, je ne vais pas vous parler seulement de cinéma et de cuisine, mais d'un choc culturel, un affrontement de terroirs, une guerre fratricide digne des plus grands scénarios, la Drôme contre l'Ardèche. Dans le rôle principal, MJ, fière représentante de la Drôme, cuisine présente. Précise, élégante, presque gastronomique. Pour elle, un film, c'est comme un bon plat. Ça doit être structuré, équilibré, avec une vraie montée en puissance. Bref, du cinéma bien dressé. Face à elle, Jean-Luc, ambassadeur de l'Ardèche. Ici, on ne dresse pas, on sert. Généreux, rustique, parfois un peu explosif. Pour lui, un film, c'est comme une caillette.
1: Ah bah oui.
0: Ça doit avoir du goût, du vrai, même si ça déborde un peu de partout. La Drôme regarde l'Ardèche et voit une cuisine trop brute, un peu comme un film sans montage. L'Ardèche regarde la Drôme et voit une cuisine trop propre, comme un film où tout est trop contrôlé. Et au fond, les deux n'ont pas complètement tort, ni complètement raison. Parce qu'entre la raviole délicate ou la mouche imposante, entre le nougat raffiné et la crème de marron généreuse, il n'y a pas de vainqueur universel, juste deux visions du plaisir. L'une qui séduit, l'autre qui s'impose. Et selon l'humeur du jour, on peut avoir envie de l'une ou de l'autre, voire des deux. Mais là, il faut prévoir une petite sieste derrière. Dans la Drôme, la cuisine aime prendre son temps et soigner son image. On est sûr du produit bien choisi, souvent ensoleillé, avec une touche méditerranéenne assumée. En Ardèche, la cuisine est terrienne, rustique, nourrissante. Je me rappelle cet échange savoureux sur la caillette version drômoise et version ardéchoise. La première, plus douce et équilibrée, on y trouve généralement du porc, si je ne me trompe pas, MJ, des blettes,
1: oui, du porc chez les deux.
0: De l'ail et du persil. L'assaisonnement est simple, avec peu d'épices. Résultat, une texture moelleuse et un goût assez rond. Végétale et accessible.
1: Très végétale.
0: Et la caillette ardéchoise, plus rustique et typée. Elle peut contenir davantage d'abats, du foie notamment, et un assaisonnement plus marqué. Poivre, parfois alcool, comme le mard. Le goût est plus puissant, la texture souvent un peu plus ferme. C'est dans ces moments-là que la cuisine, pour moi, rencontre le cinéma. Je suis face à deux acteurs incontournables.
1: Ah oui.
0: Je me délecte de leur joute verbale culinaire. Dans le rôle de la caillette drômoise, MJ. C'est les choristes, harmonieuses, douces, tout en équilibre. Et dans la caillette ardéchoise, Jean-Luc, c'est le salaire de la peur, plus brut, intense, avec du caractère. Et que dire quand le débat part sur le Picodon versus Saint-Félicien? Et là, les rôles s'inversent. MJ et son Picodon, c'est Dark Vador, intense, tranchant, inoubliable. Et Jean-Luc et son Saint-Félicien, c'est Amélie Poulain et son fabuleux destin, doux, enveloppant. Plein de tendresse. Voilà un petit aperçu de mes acteurs préférés. Mais malheureusement, MJ, cette grande actrice qu'on ne verra jamais fouler le tapis rouge, et c'est très injuste d'ailleurs, et Jean-Luc, ce comédien haut en couleur qui mériterait bien de l'accompagner au Festival de Cannes. Moralité, cher auditeur, entre la Drôme et l'Ardèche, entre la cuisine et le cinéma, il n'y a pas de vérité absolue. Juste des goûts, des styles et beaucoup de mauvaise foi bien assaisonnée. Mais entre vous et moi, n'est-ce pas cela qui fait le sel de l'histoire ?
1: Ah là là, Isabelle, merci beaucoup, mais quel portrait ! Et je ne sais pas si je dois me sentir honorée d'être comparée à Dark Vador pour mon Picodon, mais je prends le compliment avec le tranchant qui s'impose. Jean-Luc, un commentaire ?
2: Non, je parlerai à Isabelle après sur la caillette.
1: Oui. Voilà,
2: après
1: oui.
0: J'en étais sûre.
1: Voilà.
2: Ça va prendre trop de temps.
1: Nous reviendrons sur la caillette. Sujet infini. Alors, chères auditrices, chers auditeurs, faisons une pause dans cette bataille de terroir. Après la force de l'Ardèche et l'élégance de la Drôme, il nous faut un moment de pure évasion. Isabelle a choisi pour nous une chanson qui est une véritable invitation au voyage et à la liberté, un classique du cinéma de Claude Lelouch, on s'évade, on respire, on se laisse porter par le thème d'Itinéraire d'un enfant gâté, composé par Francis Lai. C'est Itinéraire d'un enfant gâté, chanté par Nicole Croisille.

0: Nous voilà de retour dans le studio de Radio BLV où on a apprécié de réentendre cette musique. On va pouvoir attaquer maintenant le plat de résistance. Et alors, je te préviens, on part de l'autre côté des Alpes, là où les pâtes et le soleil font la loi. C'est à toi, Jean-Luc.
1: Alors, pasta, ravioli, spaghetti, tutti quanti. Voilà, c'est vraiment le plat du cinéma. Les pâtes sous toutes ses formes, de l'Italie à l'Asie, de Cinecittà à Hollywood. On les retrouve à toutes les sauces et je me suis un peu noyé dans le bouillon, mais en suis ressorti et j'ai choisi. Le Grand Bleu de Luc Besson avec Jean Reno et Rosetta Arquette de 1988. Vous connaissez l'histoire, personnellement j'aime peu ce film, mais une scène me fait rire. Un repas dans un restaurant en Italie, vu sur la mer, où Reno et Arquette dégustent des spaghettis frutti del mar. Ou en Italie ou en Sicile, mais peu importe. La mama de Jean Reno arrive sur un balcon, au-dessus, les bras croisés, et fait une scène à son fils, osant manger des spaghettis frutti del mar, préparés par quelqu'un d'autre qu'elle.
0: Eh oui.
1: Une palme d'or maintenant, je n'ai pas noté, je ne me souviens plus l'année. La vie d'Adèle de Kechiche. Une belle histoire d'amour entre deux femmes. Une longue scène autour d'un grand plat de spaghettis entre amis. On parle, on disserte, on parle beaucoup d'amour, de sexe, on s'interroge, mais toujours avec des spaghettis dans la bouche, ce qui n'empêche pas de parler. Très belle scène, les spaghettis c'est la vie.
0: Oui.
1: Pas la même ambiance avec le film Nouvelle Cuisine de Fritschang, j'arrive jamais à le dire, un hongkongais, voilà. On se retrouve en cuisine, une grande table en bois, une pâte étalée, prête à confectionner des raviolis, jusqu'ici tout va bien. Mais il manque la farce. Et la farce est composée de fœtus humains. Le film ne nous épargne rien, mais le plus dérangeant, c'est l'actrice principale dégustant du bout de ses baguettes ses raviolis, bruit de mastication, de légers craquements d'eau. Elle est d'immense beauté et cette scène a quelque chose d'un érotisme glaçant. Elle a 40 ans et se sent vieillir et pense que ce plat va lui conserver sa jeunesse. Bien sûr, elle se trompe. Alors je vous conseille ce film critique un peu du jeunisme et de nos sociétés soi-disant modernes. On ne peut oublier bien sûr Walt Disney et les spaghettis de la Belle et le Clochard. Mais retour en Asie, au Japon, avec mon film culte « Tampopo » de Juzo Itami. Un extrait des... une scène me plaît particulièrement. Dans un restaurant, un trentenaire attablé au comptoir devant sa soupe de nouilles. À côté, un vieil homme devant le même plat, avec un air taciturne, le regard concentré sur son assiette. Le jeune commence à manger goulûment, tout en regardant le vieil homme qui ne mange pas. Avec un air surpris, le vieil homme prend ses baguettes, caresse les nouilles, met d'un geste gracieux la tranche de porc dans le bouillon de droite à gauche. S'ensuit une discussion sur l'art de manger une soupe. Je finis par l'Italie avec Parenti Serpenti. L'affiche une fourchette entourée de spaghettis de sauce tomate et l'extrémité des spaghettis finissant par des têtes de serpent. Alors, le plat, ce sont les spaghettis du parrain. Alors, boulette, un tiers bœuf, porc, veau. On rajoute un peu de parmesan, un peu de pain détrempé dans de l'huile d'olive ou un peu de lait, du persil, un œuf. On fait des boulettes à peu près de, 40 grammes, ni trop grosses ni trop petites. On fait frire, on accompagne d'une sauce tomate aux légumes avec un peu de vin rouge et une fine tranche de salami passée au four. Voilà, c'est fait, c'est plus à faire.
0: On termine avec ce plat de résistance dans la cuisine des Corleone en fait, avec l'odeur du basilic et le poids du destin quand même.
2: Ça, surtout le poids du destin.
0: Et nous allons écouter maintenant un extrait de l'émouvante valse du parrain. Derrière ces notes à la fois funèbres et élégantes se cache un génie de la composition de la musique de film, Nino Rota.
1: Oui, et pas que, d'ailleurs, on l'oublie, c'est aussi un compositeur classique, il a écrit des concertos, et des... voilà, entre parenthèses.
0: Un grand musicien.
1: Ouais.

0: Il est maintenant temps de passer à la note finale de notre menu. Et pour finir en apothéose arrive bien sûr le dessert. Nous t'offrons maintenant un moment de douceur en noir et blanc, un instant de poésie virtuelle et sucrée qui nous replonge dans l'âge d'or du burlesque. Je te laisse la parole, Jean-Luc.
1: Oui, alors dessert en noir et blanc, on va remonter aux sources du cinéma avec Laurel et Hardy, début XXe siècle, et leur Battle of the Century. Une bataille de tarte à la crème. On se prend à rire d'une telle guerre aujourd'hui. Ça part dans tous les sens, une tarte sur la figure, sur les fesses, tout rebondit dans une sorte de nonsense british, comme une histoire de tarte à la crème. Terme que l'on n'emploie plus trop aujourd'hui, c'est bien dommage, ça pourrait revenir, de se faire des histoires de tarte à la crème comme ça.
0: Ouais, il n'y a pas Bardella qui a pris de la farine là ? Non, des trucs comme ça. Hein, il me semble qu'il y a encore.
2: Ils sont souvent à prendre.
0: Ouais, de la farine, il me semble qu'on leur lance plus maintenant,
2: oui,
0: non?
2: Ah oui. Oui, oui.
0: Mais il n'y a pas un tarteur, il me semble qu'il y a un tarteur belge qui est à suivre.
1: Il y a quelques années,
2: oui, mais il a été puni par la loi.
0: Bon, bref.
1: Bon, on va rester.
0: Restons dans notre sujet.
1: Laurel et Hardy, voilà.
0: Oui, ils étaient drôles.
1: Dans la ruée vers l'or, Charlot est affamé dans sa cabane. Et il tente un dessert, sa chaussure bouillie. Quel met de choix. Ne reste qu'à enlever les clous, Charlot se délecte, son collègue moins. Mais Charlot le convainc de se contenter de ce qu'on a. Mais heureusement, tout s'arrange pour Charlot. Et il se retrouve dans une ville du Sud, dans un saloon, entouré d'hommes, de belles femmes bourgeoises, et il peut faire son cinéma, planter deux fourchettes sur deux boules de pain et les faire danser. Quelle merveille pour finir que cette scène. Alors, pour les chaussons de Charlot, il vous faudra deux madeleines, deux petites fourchettes en bois, que vous planterez sans violence dans les madeleines, quelques tranches épaisses de pommes rôties au four, avec un caramel de beurre salé, on peut mettre quelques zestes d'orange confit, et j'ai choisi une crème anglaise au café pour faire glisser les madeleines comme sur un parquet de danse.
0: Maintenant, je crois que c'est à moi du coup.
1: Oui, toi, tu as un dessert aussi en noir et blanc.
0: Moi, j'ai
1: réussi à trouver.
0: Ouais,
1: bravo.
0: En fait, je recycle un peu une recette que j'avais créée pour la sortie d'un film. On avait eu un échange à propos d'un film qui s'appelle Les Mal-aimés. Est-ce que vous avez vu ce film ? C'est un film d'animation ?
1: Non.
2: Non.
0: Eh bien, c'est un petit bijou d'animation qui a été fabriqué chez nous, à la cartoucherie de Bourg-les-Valence. Il est sorti en 2020. Il ne s'agit pas d'un long-métrage unique, mais d'un programme de plusieurs courts-métrages d'animation. Le sujet. Le film est une ode à la biodiversité mal-aimée, le loup, la chauve-souris, l'araignée et le ver de terre. L'objectif est pédagogique et poétique, montrer que ces créatures, loin d'être effrayantes, sont essentielles à l'équilibre de notre écosystème. Le genre, c'est un mélange entre le documentaire animalier pour la rigueur des faits et le conte musical pour la forme. Le film s'adresse aux enfants dès 3 ans, mais charme les adultes par sa sophistication visuelle. La technique, eh bien c'est le style du papier découpé, numérisé qu'a utilisé Hélène Ducrot. Elle travaille des textures qui semblent palpables à l'écran, avec des jeux d'ombre et de lumière très travaillés. C'est un graphisme épuré, souvent en deux dimensions, qui laisse place à l'imagination. Hélène Ducrot est une réalisatrice et animatrice française dont le travail se distingue par une profonde conscience écologique et une grande délicatesse visuelle, vous l'avez compris. Et puis il y a l'ambiance sonore également, avec musique et chansons qui occupent une place centrale. Chaque animal a son propre univers sonore. Dans notre prochaine série, celle qu'on fera sur cinéma et cuisine, hein, on pourra mettre des extraits sonores, mais pas aujourd'hui. Dans ce film, alors, on croise Dédalia, une araignée, pas comme les autres. Pour lui rendre hommage, je vous propose une recette qui sert le sujet dessert en noir et blanc et qui convoque ce film qui est coloré quand même, mais c'est d'une gourmandise absolue. Voici la recette originale des yeux de Dédalia, ou quand la recette dromoise des lunettes de roman fait un pas de côté du côté des mal-aimés. C'est Isabelle qui nous lit la recette.
2: Alors, tu préchauffes le four à 170 degrés, chaleur tournante. Sors du frigo 150 g de beurre doux, coupe-le en petits morceaux et laisse-le ramollir. Sors également deux petits œufs pour qu'ils soient à température ambiante. Avec un fouet électrique ou dans la cuve du batteur, fouette le beurre ramolli avec 100 g de sucre glace et 2 paquets de sucre vanillé. Lorsque le mélange a blanchi, incorpore les œufs, puis 30 g de poudre d'amande et enfin 240 g de farine et une pincée de sel. Place la pâte dans un film alimentaire et mets-la au frigo 30 minutes. Abaisse la pâte avec un rouleau à pâtisserie entre deux feuilles de papier sulfurisé sur une épaisseur de 2 à 3 mm. Détaille à l'emporte-pièce, rond, la moitié de la pâte. Fais de même sur l'autre moitié et enlève un trou au centre de la deuxième moitié de la pâte.
0: Enlève un trou au centre pour la deuxième moitié de la pâte.
2: Donc
0: on va avoir d'un côté des ronds entiers et de l'autre côté des ronds avec un trou au milieu.
2: Voilà. Exactement.
0: Exactement.
2: Sur une plaque à pâtisserie recouverte de papier sulfurisé, dispose les sablés. Mets-les un quart d'heure au congélateur avant de les enfourner pour 12 minutes de cuisson.
0: Ça, c'est pour qu'ils ne se rétractent pas à la cuisson.
2: Ah oui. Ah mais ça, oui, d'accord.
1: Pour les sécher.
2: Une fois refroidis, procède au montage. Décore la face trouée de sucre glace. Pour les biscuits non troués, tu peux faire varier la couleur des yeux en étalant de la pâte à tartiner pour obtenir des yeux marrons ou de la confiture de fraises pour des yeux rouges. Pour obtenir les yeux noirs de Dédalia, prépare une ganache au sésame noir en versant 100 g de crème liquide chaude sur 200 g de chocolat blanc haché et ajoute 2 cuillères à soupe de purée de sésame noir et une pointe de couteau de charbon végétal.
0: De charbon végétal activé.
2: D'accord, je ne connais pas ça.
0: Et ça, c'est un ingrédient magique qu'utilisent les pâtissiers pour faire des pâtisseries noires. Voilà, et c'est très beau.
2: Et donc, tu obtiens un noir abyssal.
0: C'est exactement ça. Okay. Un noir de cinéma, de salle de cinéma.
2: J'apprends des choses à chaque fois, à chaque émission. Mais
0: oui,
2: je repars
0: on espère.
2: Plus...
1: Et tu as une version pour les yeux bleus, tu as une version yeux bleus sur cette recette, c'est que du noir.
0: Qu'est-ce qu'on pourrait faire? Du bleu, c'est compliqué, hein,
1: c'est
0: bleu.
1: Compliqué, du bleu.
2: La violette.
0: On a le vert.
1: La violette, oui.
0: Oui, la violette, ou bien alors on met du vert et puis il faut trouver du jaune, quoi.
1: Sirop de violette.
0: Ah bah non, ça fait pas bleu, c'est le contraire, n'importe quoi. Sirop de violette, ouais, ça doit pas être puissant, je sais pas, on va réfléchir. On va surtout pas mettre de colorant en tout cas, hein, on est d'accord. Hein.
2: Oui, on est d'accord.
0: Ou on fait fondre des schtroumpfs.
2: Il n'y a pas de colorant
1: des
2: dedans.
1: Des nez de schtroumpfs. Sont...
0: Ouais. Bon ben voilà, le rideau va tomber sur ce menu ciné-gastronomique. On espère que ce voyage entre les pixels et les papilles t'a plu. Pour clore, j'ai choisi de t'offrir une pépite de Gabriel Yard, c'est le chef étoilé de la musique de film, hein, on peut dire, avec Nino Rota, avec Francis Lai, avec tous ceux qu'on a entendus. Il y a toujours une forme de nostalgie ou de douce amère chez Yard. On oublie le protocole, donc on oublie les convenances. La cuisine au cinéma, ce n'est pas que du glam. On retourne sur la plage de Gruissant. Est-ce que ça vous dit quelque chose?
2: Oui.
1: Les maisons en bois.
0: Voilà, entre le sel et la folie amoureuse. Voici La poubelle cuisine pour se quitter, extrait de la bande originale de 37 2 le matin. On va commencer par la mettre tout doucement, comme ça on pourra se dire au revoir. Et puis on finit après.
2: D'accord.
0: Tu nous lances ça, Isa, à la technique. Non, alors là on est toujours sur le parrain.
1: Sur
0: là.
1: Nino Rota, ouais.
2: Excusez-moi.
0: Mais pas du tout, on ne t'excuse absolument pas. On va le refaire pour se quitter. Donc un extrait de la bande originale de 37-2 le matin, La poubelle cuisine. Alors le moment est venu de se quitter. On commence par un immense merci à toi, chère auditrice, cher auditeur, d'avoir écouté tout ou partie de cette émission. Merci à l'équipe Isabelle, un grand merci pour ta gestion technique et pour cette chronique, disons, familial, ça. Hein, on peut dire
2: on
0: ça.
2: On peut dire ça.
0: Merci Jean-Luc pour la préparation de l'émission et ton soutien indéfectible.
1: Merci Marie-Jean.
0: Merci d'être là à mes côtés quand ça flanche. Cette émission sera en réécoute sur radioblv.com, également disponible en podcast sur Castopod, Deezer et Spotify en tapant tout simplement Grain de sel et papilles. On se retrouve le mois prochain pour le dernier numéro de la saison. Salut les amis.
2: Salut.
1: Au revoir.

Bonsoir, bonsoir et bienvenue sur Radio Belleveille 93.6. L'émission L'Oreille électrique qui va vous accompagner, on est ensemble pendant une heure sur les ondes de Radio Belleveille. Et je vous le rappelle, c'est tous les mercredis que vous pouvez, tous les 15 jours que vous pouvez retrouver cette émission à partir de 20h30 et jusqu'à 21h30. On va attaquer ce programme avec une artiste qui s'appelle Kenny Arcana. Et il y a 15 jours, on avait écouté, pour clôturer le programme, on avait écouté ce morceau qui s'appelle La Rage de Gaza, morceau sorti en 2025 avec la participation de la rappeuse qui s'appelle Diams, donc tout simplement. Et c'est pour ça, on va se réécouter un titre, donc on va se réécouter le titre vu qu'on ne l'a pas écouté en entier. Elle est d'origine argentine par son père, qu'elle n'a pas connu, enfant marseillaise par sa mère. Kenny Arcana, dont le vrai nom n'a jamais été divulgué, est née en 1982 en région parisienne. Ces années 1990 sont marquées par les allers-retours entre le domicile maternel à Marseille, les foyers dont elle fugue autant qu'elle peut, et la rue qui l'a forgée également. Et cette rue dont elle loue la liberté sans l'idéaliser a inspiré le titre de son premier album, qui s'appelle Entre Simon et Belle Étoile. Voilà, ce premier album a été disque d'or et l'a fait connaître auprès du public, un album qui se nourrit des débats altermondialistes, dit-elle, du nouveau millénaire. Kenny Arcana s'en inspire aussi pour faire sortir la rage qui est en elle. Elle y multiplie les bruits de manifs et les collages sonores dans plusieurs langues, français, espagnol, anglais, qui font écho au bouillonnement qui s'exprime dans les forums sociaux mondiaux auxquels elle participe. Est militante et activiste, Kenny Arcana prône la mondialisation de la rébellion depuis 2006. Suite à la pandémie, ces tendances complotistes, déjà perceptibles

0: dont certains de ses morceaux se sont exacerbés. Elle s'affirme aujourd'hui anti-vax et a annoncé quitter le pays. Voilà la rage du peuple. On va écouter, la rage de Gaza en compagnie donc de Kenny Arcana et de Diams dans le programme de l'émission L'Oreille Électrique.
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1: de Gaza.

Voilà, à l'instant, c'était La Rage avec Kenny Arcana et la participation de Diams avec ce morceau qui est sorti en 2025. C'est vrai que n'oublions pas Gaza, le peuple gazaoui. Et puis n'oublions pas aussi les Iraniens qui sont en train de se battre donc contre leur gouvernement. Les Iraniens, donc, ne les oubliez pas, ne les oublions pas. Et si on peut, ben, on peut les soutenir également. Voilà. Je propose maintenant d'écouter un artiste qui a tiré sa révérence. Cet artiste, il s'appelle tout simplement Chris Rea. Chris Rea, donc, qui est mort en décembre, je crois, 2025. Voilà, il avait 74 ans. Il laisse derrière lui une discographie abondante, riche de plusieurs décennies de créations discrètes, pudiques, rarement spectaculaires. Il n'a jamais cherché à incarner le cliché de l'icône rock à travers quelques titres et albums devenus essentiels, choisis. Donc, il a su raconter aussi son époque, ses doutes et ses attachements avec sincérité rare. Ça va de Joséphine à The Road to Hell, dont aussi le morceau The Beach et Auberge également, jusqu'au projet singulier qui s'appelle Blue Guitar. Et on va donc s'écouter un titre tiré de cet album qui s'appelle Blue Guitar, ce projet donc de Chris Rea, avec ce titre The American Way.

Voilà, donc c'était Chris Rea avec ce morceau American Way tiré de son album qui s'appelle Blue Guitar. C'était en 2005 la sortie de cet album Blue Guitar. Et pourquoi cet album? Tout simplement pour mesurer pleinement ce qu'était Chris Rea au-delà des succès et des tournées. Et donc il faut s'arrêter sur cet album Blue Guitar, un projet hors norme, presque à contre-courant qui dit beaucoup de son rapport à la musique. Et voilà donc ce morceau qu'on vient d'écouter, et il revenait d'abord aussi sur la méthode très concrète et presque artisanale. Chaque CD avait pris un mois, dit-il, non parce qu'il fallait remplir 11 disques, mais parce que chaque style exigeait son propre décor sonore. On commençait donc par adapter le studio, les amplis, les guitares et les micros à l'univers de Chicago Blues, puis on reconfigurait tout pour New Orleans, et ainsi de suite. Ils ont parlé comme d'une expérience amusante et jouissante, même parce qu'elle révélait à quel point ces musiciens et lui aiment le son de leurs vieux disques. L'idée du projet, elle s'était imposée dans une période plus fragile, et Chris Rea racontait qu'elle lui était revenue alors qu'il se rétablissait d'une longue maladie, immobilisé pendant de nombreux mois. Il se replonge donc dans Blue Odyssey de Bill Wyman, un ouvrage retraçant l'histoire du blues. Et l'étincelle vient de cette lecture, illustrer chaque chapitre, chaque style, non pas par des explications, mais en enregistrant un CD pour chacun, et faire parler la musique simplement. Voilà, et puis cette convalescence a ouvert aussi une autre porte, la peinture. Un livre qui accompagne Blue Guitar, et Rea signe les tableaux. Il racontait que cette passion est née au même moment, encouragée par sa femme à jouer avec la peinture plutôt qu'à chercher à reproduire une image. Il commence avec ses doigts sans pinceau en dessinant une petite guitare bleue, puis se laisse happer par les formes et les couleurs. Il en riait, comparant cette nouvelle activité à un nouveau golf. Mais l'idée est la même, créer sans pression, sans modeler, à imiter. Je propose qu'on écoute un autre titre de Chris Rea qui s'appelle tout simplement I Can Hear Your Heartbeat. Je pense que un morceau que tout le monde connaît.

0: Voilà, c'est donc Chris Rea avec ce morceau, je crois que c'était dans les années 80, il me semble. Donc je vous le rappelle, hein, Chris Rea qui a tiré sa révérence en 2025. Le groupe que je vous propose d'écouter maintenant, il s'appelle Mickey 3D, qui, je crois que c'est en 2003, il me semble, non ? Ou 2000, non, 2023 plus exactement, peut-être, il sortait un album qui s'appelle Nous étions des humains. Voilà, c'est en 2023 que cet album est sorti. Sur cet album, on retrouve un titre qui s'appelle tout simplement Les réseaux sociaux. Voilà, c'est le titre du morceau donc, de Mickey 3D, c'était en 2023. Donc. Et qu'est-ce qu'un réseau social ? Donc, réseau social non masculin qui désigne un site internet ou une application mobile permettant de développer des interactions sociales, de se constituer un réseau de connaissances, d'amis ou de relations professionnelles avec lequel on interagit en temps réel. Voilà, je vous propose d'écouter ce titre, les réseaux sociaux avec Mickey 3D, c'était en 2023, l'album Nous étions des humains.
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s'appelle Sam Kelly. On vient de l'écouter avec un titre, ce titre donc qui s'appelle tout simplement London Town, c'est le titre du morceau tiré de son album. Il s'appelle Joe Breaker, qui est sorti en 2026, hein, c'est tout nouveau. C'est le deuxième album donc de cet artiste qui tire son titre de ce bonbon culte qui partage le caractère singulier de sa musique, une friandise audacieuse à la fois irrésistiblement sucrée, dangereusement dure, adorée de tous pour sa capacité à semer un chaos jubilatoire. Voilà donc la blonde Vénus qui revient, la chanteuse et compositrice basée à Paris, insuffle une nouvelle dose de disco à sa dance pop, délicieusement anarchique, superposant groove luxuriant et mélodies célestes, tout en reflétant l'énergie chaotique du monde qui l'entoure. Collision brillante entre sensibilité et subversion, exubérante et hyper-féminité, Joe Breaker confirme Kelly comme une visionnaire protéiforme, pardon, ce qui échappe à toute convention. Voilà donc à découvrir cet album donc. Est-ce un album conçu avec son collaborateur de longue date qui s'appelle Marlon Manier, cofondateur du groupe français La Femme. L'album a vu le jour entre leur home studio et le mythique studio Ferber où Serge Gainsbourg enregistra dans les années 70. Voilà. Elle vient d'Australie et là maintenant elle est basée du côté de Paris, vous l'avez donc compris. Je vous propose d'écouter maintenant un titre d'un artiste qui s'appelle JB Dunkel, qui était dans le groupe R et qui mène une petite carrière solo. On s'écoute ce titre qui s'appelle Prélude Marin. Mais juste avant d'écouter ce titre qui s'appelle Prélude Marin, je vous propose de parler de ce livre qui s'appelle Petit Pas. C'est un livre de Marion Richer donc, et c'est le récit de la rencontre entre deux jeunes trop vite jetés dans les turpitudes de la vie d'adulte et qui attendent leur second enfant avec une voisine de palier à laquelle ils réalisent n'avoir jamais prêté attention. Dans ce livre, il est question de petits gestes dénués de quête d'intérêt, sinon d'apporter un peu d'amour à ces adolescents qui en ont manqué. Dans un monde médiatico-politique saturé de violence, la lecture donc de ce troisième roman de la jeune autrice creusoise qui s'appelle Marion Richer procure un gros shoot de bonté, fort bienvenue pour tenir en ne cédant en rien à la haine et au chacun pour soi prôné par la société individualiste. Une très belle histoire en somme, voilà, ça coûte 20 balles, ça coûte 20 euros et c'est sorti chez La Peuplade. Donc c'est le Petit Pas de Marion Richer qui est donc à écouter, si vous en avez à lire plutôt. Écoutez, ça c'est autre chose. Écoutez pourquoi pas l'album de JB Dunkel qu'on va écouter avec un morceau qui s'appelle Prélude Marin. Sinon, procurez-vous ce livre de Marion Richer.

Jean-Benoît Dunkel à l'instant, donc avec ce morceau qui s'intitule Le Prélude Marin. Et Jean-Benoît Dunkel, c'est le cofondateur du duo R. Il a une formation éclectique alliant études de musique classique, de piano au conservatoire de Versailles, à celle de mathématiques et de sciences physiques à la faculté d'Orsay. Et sa renommée, elle est consolidée à travers des bandes d'origine emblématiques au sein du groupe R, contribuant à ses chefs-d'œuvre tels que Virgin Suicide, Lost in the Stranation ou encore Marie-Antoinette. Voilà, donc il vient de sortir un tout nouvel album, Jean-Benoît Dunkel, de plus exactement son prénom. Donc. Et l'album, il s'appelle Paranormal Music Chamber. Il a été créé il y a 2 ans en solo. Ce prélude marin voit son piano disparaître au profit d'un quintet à cordes, celui de Jean-Benoît Dunkel, amplifiant les aspirations néoclassiques donc, de Jean-Benoît Dunkel du groupe R. Voilà un album à découvrir si vous en avez envie, bien sûr. Ça, c'est comme vous le voulez.

Voilà un titre de Sébastien Tellier qui, en compagnie de l'artiste Slay Slater et Neil Rogers, donc il nous propose ce morceau après la balade introspective naïve de cœur de Sébastien Tellier. Il dévoile donc ce titre, un titre disco électronique à la touche française, créé avec Slater et Neil Rogers et produit par Oscar Holter et Sébastien Tellier. Donc ce morceau festif ouvre un nouveau chapitre, c'est l'album Kiss the Beat qui est sorti le 30 janvier 2026, dont le clip et de nouveau signé Melchior Leroux. Il a été construit entre Paris et Londres avec Victor Lehmann, Daniel Stricker ou encore Owen Pallett. Et l'album s'annonce comme une mosaïque pop ambitieuse où l'artiste mêle confidence flamboyante et collaboration prestigieuse de Kim Cudi à Slater que l'on vient d'écouter à l'instant. Le dandy de la pop annonce également son retour sur scène pour l'année 2026 avec une tournée française et européenne et déjà deux Olympias complets pour le mois de mars. Voilà, si vous aimez Sébastien Tellier, c'est moment jamais de vous procurer son album et puis appeler, pourquoi pas, aller au concert. Il s'appelle Sam Sauvage, je ne sais pas si vous avez déjà entendu, peut-être, oui. Et je vais vous proposer ce titre qui s'appelle Un cri dans le métro et c'est tiré de son album qui est sorti en 2026. Il s'appelle Mesdames, Messieurs, Sam Sauvage, Un cri dans le métro.

Et voilà, à l'instant, c'était cet artiste qui s'appelle Blue Samu. Et Blue Samu, tout simplement, Salomé Dos Santos, son vrai nom, est une rappeuse, compositrice, interprète belgeo-portugaise, originaire d'Anvers, mais qui fait désormais partie intégrante de la scène hip-hop et bruxelloise. Et elle vit avec ses potes du 77 et voyage à travers le pays. Mais c'est depuis la sortie de son EP qui s'appelle Blue, tout simplement, en 2015, que la musicienne a rapidement fait de nouveaux adeptes grâce à son mélange intuitif de hip-hop, de soul funk et vibes brésiliennes. Voilà donc à découvrir et à écouter. Et donc, elle vient également de sortir un tout nouvel album qui est disponible depuis quelques temps, qui est disponible dans le commerce. Voilà.

Le groupe il s'appelle Sleaford Mods. On vient de les écouter avec ce titre donc qui s'appelle tout simplement The Good Life. Où on retrouve notamment Gwendolyn Christie et le groupe Big Special. Voilà ce nouvel album. C'est leur single qu'on vient d'écouter. Sinon, il y a l'album qui s'appelle The Demise of Planet X et qui est sorti le 16 janvier et chez les gens bien de Route Trag avec une liste d'invités assez sympathique. Comme je vous l'ai dit, donc sur cet album, on peut retrouver Big Special, on peut retrouver Sue Tompkins, Aldous Harding, Liam Bailey, Snowy et Gwendolyn Christie ou encore Brian The Tort Herself. Voilà un morceau, donc un album plutôt à découvrir, donc celui des Sleaford Mods qu'on vient d'écouter à l'instant. Sachez que Gwendolyn Christie est une actrice de cinéma. Donc Gwendolyn Christie, actrice de cinéma, elle est connue principalement pour son rôle dans Bryn the Stort, dans la série Game of Thrones, et son rôle de capitaine Phasma dans Star Wars. Voilà, donc vous savez tout à propos donc de Gwendolyn Christie et le groupe Sleaford Mods que l'on vient d'écouter à l'instant. Ce groupe il s'appelle Parachute et son morceau que je vous propose d'écouter de leur single sorti en 2025 ou 2026, il s'appelle Requin Chagrin.

0: Le groupe, il s'appelle Parachute et c'est un extrait de leur, c'est un premier extrait de Décollage, le quatrième album, qui est attendu pour début 2026. Requin Chagrin poursuit finalement sa trajectoire garage pop. Un album qui est né dans l'intimité du salon de Marion Brunetto. Le morceau conserve la fraîcheur brute de ses premières prises. Guitare et basse enregistrées sur un magnéto 4 pistes vintage avant d'être sublimées lors des sessions finales au studio Ferber. Voilà, c'est pratiquement terminé pour l'émission L'Oreille Électrique. On va se quitter avec un morceau d'un groupe qui s'appelle Weekends. Weekends, c'est ce titre qui s'appelle Crucifixion. Crucifixion, donc voilà, c'est avec ça qu'on va se quitter. C'est un petit peu carton comme musique, vous allez voir, c'est pas mal du tout. On se retrouve dans une quinzaine de jours pour l'émission L'Oreille Électrique. Alors peut-être que Weekends, on pourra pas les écouter en entier, mais bon, c'est pas très grave. On peut les retrouver... Alors, on peut les retrouver.
1: Bonsoir à toutes et à tous. 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
1: Christophe Paget.
2: Et nous sommes ensemble pour une demi-heure d'information puisque c'est l'heure du grand journal. À la une, l'ouest de la Colombie frappé par un séisme. Au moins 69 personnes ont été tuées, selon un bilan qui ne cesse de grimper. Nous irons à Medellín avec notre correspondante Najet Benrabah. Et puis dans 20 minutes, on reviendra sur la situation cette fois au Venezuela où le double séisme du mois de juin a fait 6000 morts. Ensuite, on parlera de la crise à la FIFA, l'instance mondiale du foot. Esteban Mirales analysera le dernier rebondissement de la crise qui touche son président, Gianni Infantino. Trois confédérations se sont unies pour signer une lettre le condamnant. Ce sera le dossier de ce 20h. Deux nominations en Iran, alors que la situation avec les États-Unis semble toujours bloquée. Le président Massoud Pezeshkian vient de nommer un nouveau chef d'état-major des armées, ainsi qu'un nouveau chef pour le Conseil suprême de sécurité nationale. Enfin, on s'intéressera aux vagues de chaleur qui n'en finissent pas en Europe, avec une Europe occidentale qui a connu la période juin-juillet la plus chaude jamais enregistrée dans son histoire. Dans un quart d'heure à suivre le journal des sports, ce sera avec Saliou Diouf et le grand retour de Léon Marchand dans les bassins à l'occasion des championnats d'Europe de natation. On ira ensuite, on l'a dit, au Venezuela, également au Sénégal pour notre série d'été Changer de vie. D'ailleurs, juste après, ce sera l'heure d'Afrique Soir avec Zéphirin Quadio. Bonsoir Zéphirin, de quoi allez-vous nous parler?
3: Bonsoir Christophe. Eh bien, le grand titre de la soirée, c'est la politique en Côte d'Ivoire avec cette annonce

0: et les habitants sont sortis en courant dans les rues. La secousse a été évidemment documentée par les réseaux sociaux. Correspondance à Medellin, Najed Benrabah.
1: C'est le bruit qui a réveillé les habitants de Medellín ce matin à 7h34. Les lits ont tremblé, les fenêtres ont vibré et en quelques secondes, tout le monde s'est précipité dans la rue. Juan Camilo Toro a encore le cœur qui bat la chamade.
2: Alors je me suis levé et j'ai commencé à sentir que tout bougeait. À ce moment-là, j'ai crié tremblement de terre. Nous nous sommes tous levés et le téléphone portable de ma compagne a commencé à sonner, ce qui a fini de nous alerter. Nous avons pris le chien et le chat et nous sommes sortis. J'ai mis ce que j'avais, un sweat à capuche et je suis sorti sans chaussures ni chemise en dehors de l'immeuble.
1: À quelques kilomètres de là, à Sabaneta, au sud de Medellín, Manuela Valencia n'arrive pas non plus à se remettre de sa frayeur.
3: La terre a bougé trop fort. J'étais dans mon lit, encore allongée, à moitié endormie, à moitié éveillée. Je me suis sentie choquée, tremblante. J'ai cru que c'était la petite chienne qui était montée sur le lit. Quelques objets sont tombés d'un rebord. Quelle frayeur! Et puis je suis montée pour finir chez ma tante, ma mère et ma tante ne sortaient pas de la pièce, alors j'ai dû aller là-bas, me faufiler, elle ne sortait pas parce que ma tante ne se levait pas, elle était paralysée, elle était sous le choc.
1: Le séisme s'est fait sentir dans plusieurs villes du pays et dans certaines d'entre elles, des immeubles entiers se sont effondrés. En ce moment, les autorités et les équipes de secours parcourent les zones touchées à la recherche d'éventuelles victimes sous les décombres. Najed Benrabah, Medellín, RFI.
0: Et sans transition, on passe maintenant au dossier de ce 20h, la crise à la FIFA. On va donc parler football et politique, puisque la crise n'est toujours pas résolue. C'était déjà compliqué pour le président Gianni Infantino, ça le devient encore plus. Esteban Mirales du service des sports est avec nous pour en parler. Bonsoir Esteban. Ce matin, trois confédérations se sont unies pour signer une lettre condamnant le président de la FIFA. Esteban, on peut donc dire que l'étau se resserre encore un peu plus autour de Gianni Infantino.
4: Oui, on peut dire que l'instance mondiale du football continue d'unir, mais à son encontre. Ce matin, les confédérations européennes, nord-américaines et asiatiques ont en effet adressé une lettre ouverte à, je cite, la grande famille du football, qui peut s'apparenter entre autres aux 211 fédérations membres de la FIFA. Il faut dire, même s'il a été retiré depuis, le projet de création d'une société commerciale via laquelle Gianni Infantino souhaitait vendre des parts de la Coupe du Monde à des investisseurs privés, eh bien, ce projet n'a pas fini de secouer le monde du football.
0: Alors, on parlait de cette lettre. Quel est son contenu?
4: Eh bien, l'UEFA, la CONCACAF et l'AFC tapent du poing sur la table et insistent sur un point. Le football n'appartient à aucun individu ni à aucune institution. Cette union des confédérations, c'est un tournant majeur pour le géopolitologue du sport, Kevin Vessière.
5: On peut parler de tournant majeur dans la crise FIFA, puisque là, finalement, on a une action conjointe de trois confédérations, donc à savoir l'UEFA pour l'Europe, la CONCACAF et aussi l'AFC, donc pour l'Asie. Donc c'est quand même, en termes de poids, en termes de fédération, ça représente quand même un contingent important. Et finalement, la FIFA, elle ne peut s'appuyer désormais, en tout cas Gianni Infantino, il peut s'appuyer que sur le soutien de la Confédération africaine et aussi celle d'Amérique du Sud.
4: Cette lettre ne demande pas explicitement la démission de Gianni Infantino, mais le message est clair, il faut du changement.
0: Et ce changement, Esteban, il est pour quand?
4: Eh bien, les élections à la FIFA sont prévues en mars 2027, mais au vu de la pression qui s'intensifie autour d'Infantino, un vote de confiance pourrait avoir lieu dans les prochaines semaines ou mois. Il suffit d'avoir un cinquième des pays membres qui le demandent pour qu'il ait lieu, mais pour que le dirigeant suisse cède sa place, il faudrait ensuite une majorité de pays contre sa gouvernance. Et si l'on additionne les pays membres des confédérations signataires de cette lettre ouverte, cela ferait 136 pays contre, soit plus de la moitié des 211 fédérations membres. Mais le chemin est encore long et rien n'indique que l'ensemble des fédérations seront contre le maintien de Gianni Infantino à la tête de la FIFA.
0: Merci Esteban Mirales du service des sports de RFI, les sports qui continueront de nous parler de la FIFA et de Gianni Infantino. Car vous l'aurez compris, c'est une histoire à épisodes. Les Iraniens sont des joueurs d'échecs professionnels. Réponse de Téhéran au président américain Donald Trump, qui avait comparé hier la guerre entre les deux pays à une partie d'échecs. Donald Trump qui a du mal à trouver une issue au conflit après l'échec début juillet du protocole d'accord signé le mois précédent. Et le bras de fer se poursuit notamment autour de la navigation dans le détroit d'Ormuz. C'est dans ces conditions qu'aujourd'hui le pouvoir iranien a renforcé son dispositif sécuritaire. Le président Massoud Pezeshkian vient de nommer Mohsen Rezaei à la tête du Conseil suprême de sécurité nationale. Abla Junaidi.
6: Mohsen Rezaei, 71 ans, n'est pas un inconnu, loin de là. Il est déjà dans la lumière depuis des mois.

0: conseiller militaire du guide suprême iranien depuis mars dernier. Il est l'un des plus zélés défenseurs de la prise de contrôle du détroit d'Ormuz par le régime iranien. À sa nomination, l'ayatollah Mortaza Khamenei a loué son passé militaire, notamment en tant que commandant des gardiens de la révolution lors de la guerre Iran-Irak. Un conflit sanglant baptisé la défense sacrée en Iran. Mais a-t-il été choisi à ce poste en raison ou malgré ce parcours militaire? Les analyses divergent alors que le pays est engagé dans des négociations fragiles avec Washington. Soit Téhéran est en train de durcir sa position et donner davantage de poids aux considérations militaires et sécuritaires dans l'hypothèse d'une nouvelle confrontation avec les États-Unis, soit ce profil au passé militaire incontestable et doué en même temps d'un ancrage dans les milieux conservateurs pourrait au contraire faciliter un éventuel accord politique avec Washington grâce à sa crédibilité au sein des secteurs les plus radicaux du pouvoir.
1: Blajounaïdi et autre nomination par le guide suprême iranien, Ali Abdollahi, un général des gardiens de la révolution qui devient chef d'état-major des armées. Il dirigeait jusqu'ici une structure chargée de superviser et de coordonner les opérations militaires. En Libye, le gouverneur de la Banque centrale présente sa démission, mais le président du Haut Conseil d'État lui demande de rester en poste pour préserver la stabilité financière, économique et politique du pays. Naji Issa avait été nommé il y a 2 ans pour mettre fin à la paralysie de la production de pétrole, ainsi qu'à une grave crise financière. En Russie, au moins 13 personnes ont été tuées dans une ville du centre du pays, Nijnekamsk, par une attaque ukrainienne, une des plus meurtrières menées sur le territoire russe depuis le début de la guerre. Attaque de drones menée selon les autorités locales contre des sites industriels comme civils à plus de 1000 km de la frontière entre les deux pays. La Russie, de son côté, engage des soldats à l'autre bout du monde, avec plus de 400 Péruviens enrôlés dans l'armée russe pour combattre en Ukraine. Depuis le début de l'année, ils sont de plus en plus nombreux à partir en Russie, mais en fait, ces jeunes hommes péruviens répondent à de fausses offres d'emploi qui les dirigent tout droit vers le front. Martin Chabal.
2: Pour ces jeunes Péruviens, c'était d'abord une belle opportunité. Un emploi d'ouvrier, d'agent de sécurité ou de cuisinier assorti d'un salaire compris entre 4 et 5 000 dollars et d'une prime pouvant atteindre les 20 000 dollars. Bien loin des opportunités pour un jeune au Pérou. Mais sur place, rien de tout ça. Selon les témoignages des familles, ces Péruviens ont d'abord été contraints de signer un papier en russe, sans traduction, puis leur passeport, leur carte d'identité et leur téléphone portable étaient confisqués. Vient ensuite le service militaire obligatoire pour être finalement déployé sur le front. Selon le ministère des Affaires étrangères péruvien, qui vient d'obtenir le rapatriement de 4 compatriotes partis en Russie, ce piège se serait déjà refermé sur plus de 450 Péruviens. Parmi eux, 11 seraient décédés, 114 portés disparus et 3 capturés par l'armée ukrainienne. Face à l'ampleur que prend ces recrutements, les familles de ceux partis en Russie demandent de l'aide au ministère des Affaires étrangères. Et une enquête est d'ailleurs déjà en cours pour traite d'êtres humains aggravée. Martin Chabal, Lima, RFI.
1: Et de son côté, l'Allemagne annonce qu'elle va doubler les effectifs de sa police anti-drone après la découverte la semaine dernière d'un drone explosif à l'aéroport de Leipzig. Leipzig, un hub militaire clé pour l'Ukraine et l'OTAN. L'Europe occidentale vient de connaître la période juin-juillet la plus chaude jamais enregistrée. Sur fond, vous le savez, de vagues de chaleur à répétition, de sécheresse et d'incendies. Cette annonce est Copernicus, le service européen sur le changement climatique qui vient de la faire. Derrière ce constat, évidemment, le dérèglement climatique. Et de fait, c'est le continent européen qui se réchauffe le plus vite. Juliette Pietraszewski.
3: Depuis le milieu des années 90, les températures en Europe augmentent d'environ 0,56 degrés Celsius par décennie. C'est plus du double de la moyenne mondiale. Le phénomène est surtout marqué en Europe occidentale. Cet été, les chaleurs extrêmes ont alimenté une sécheresse quasi généralisée en France, en Espagne, mais aussi dans certaines régions du Royaume-Uni et de l'Allemagne. Des déficits exceptionnels de précipitations et d'humidité des sols ont été enregistrés. Conséquence, les niveaux des fleuves ont été exceptionnellement bas, notamment ceux de la Seine, du Rhin et du Danube. La Vistule, le plus grand fleuve de Pologne, est descendue ce lundi à son plus bas niveau historique à Varsovie. Le changement climatique engendre ainsi de plus en plus de conditions chaudes et sèches avec une végétation plus combustible, propice aux grands feux de forêt de forte intensité. Parmi les leviers d'action, il faut diminuer nos émissions. Julien Nicolas est scientifique à Copernicus.
4: Nous savons que la principale cause du réchauffement climatique est l'augmentation des concentrations de gaz à effet de serre dans l'atmosphère liées aux émissions des activités humaines, en particulier la combustion d'énergie fossile. Tant que ces émissions continueront à augmenter, le climat continuera de se réchauffer et la fréquence et l'intensité de ces vagues de chaleur continuera à augmenter elle aussi.
3: Et en parallèle, l'adaptation de nos infrastructures doit être au cœur des politiques européennes pour réduire notre vulnérabilité au changement climatique.
1: Juliette Pietraszewski qui parlait des feux de forêt. Et alors qu'en ce début août, l'Europe fait face à une nouvelle vague de chaleur, en particulier la France, le Royaume-Uni ou encore l'Espagne, eh bien, les pompiers espagnols luttent ce lundi contre un incendie important qui se propage rapidement dans le sud-ouest du pays. 800 personnes ont été évacuées. Par contre, en Grèce, un nouvel incendie qui s'était déclaré près d'Athènes a été circonscrit. Les deux narcotrafiquants récemment arrêtés en Algérie et originaires de Marseille, dans le sud de la France, ont été incarcérés. Annonce faite aujourd'hui par le ministre français de la Justice, Gérald Darmanin, qui s'est félicité de cette coopération avec l'Algérie dans ce dossier lié à la DZ Mafia. Sur le réseau X, le ministre a précisé que les deux hommes ont été placés en détention provisoire en Algérie à la demande du parquet d'Alger et qui n'étaient donc plus sous simple contrôle judiciaire. Direction maintenant les États-Unis. Avec ce procès qui devrait durer plus d'un mois, celui du meurtrier présumé d'une légende du rap californien, Tupac Shakur. 30 ans après la mort de l'artiste, le procès de l'ex-chef de gang Duane Davis, dit Kiff D, débute aujourd'hui à Las Vegas et Duane Davis y risque la prison à perpétuité incompressible. Lisa Giroldini nous dresse le portrait de Tupac Shakur, mort à 25 ans, mais qui aura marqué le début des années 90 et qui reste perçu encore aujourd'hui comme l'une des voix les plus puissantes de la jeunesse noire américaine.
5: C'est sûrement son plus grand tube, le morceau California Love, tiré du premier double album de l'histoire du rap, All Eyes On Me, sorti en 1996, imposant Tupac comme l'un des plus gros vendeurs de l'histoire du hip-hop avec 10 millions d'albums écoulés. Et c'est notamment son engagement politique qui plaisait à ses fans, car Tupac est issu d'une famille engagée dans la lutte pour les droits civiques. Fils de deux membres des Black Panthers, il a grandi entouré de militants lors d'une enfance dans le quartier new-yorkais de Harlem. Très tôt, la ville lui impose une conscience politique des inégalités raciales et sociales, thème qu'il aborde dans ses textes. Il rappe le racisme systémique et les violences policières dans Changes. Ou encore le traumatisme de la vie dans les ghettos et le deuil dans Pour Out a Little Liquor. Symbole de la thug life, littéralement vie de voyou, qu'il avait même tatoué sur le ventre, Tupac incarnait le rap de la côte ouest des États-Unis, mais son immensité artistique comportait également une part d'ombre, avec une trajectoire marquée par des affaires d'agression, de port d'armes et de la prison pour abus sexuels.
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7: Et oui, bonjour, bonjour, bonjour. Ici Laetitia dans Derrière la porte et je suis avec Manon et Vanessa aujourd'hui, ce soir. Salut les filles!
8: Salut!
7: Salut! Et bonjour aux auditrices et aux auditeurs. Bienvenue dans Derrière la porte. On est en direct sur Radio BLV, comme tous les premiers mardis du mois, avec rediffusion les premiers samedis du mois. Et enfin, en alternance avec Derrière la poutre, avec nos copains gays un mois sur deux. Et puis, vous pouvez aussi nous réécouter et nous écouter sur les plateformes de podcast et aussi sur le site radioblv.com. Salut Vanessa! Comment ça va?
9: Bah écoute, ça va bien,
7: ouais,
9: la forme.
7: Pas trop stressé d'être à la radio?
9: Non, détendu.
7: Ouais, super. Salut Manon, ça va?
8: Salut, ça va.
7: Et toi, le stress c'est comment?
8: Un peu plus, moi.
7: Bon, vous inquiétez pas, ça va être une conversation sympa, le temps va passer très très vite. Au programme de cette émission, on va discuter avec Vanessa et Manon de parentalité lesbienne. Et oui, toutes les deux, vous vous connaissez pas vraiment. Enfin, si vous êtes déjà croisées, parce que le monde est petit, mais vous connaissez pas, vous êtes pas amies, quoi. Mais vous avez un point commun. Vous êtes toutes les deux mamans et vous avez eu toutes les deux des enfants avec une autre femme. Eh ben oui, c'est le thème d'aujourd'hui. Et Eh ben oui, il n'y a pas longtemps, j'ai vu un film, enfin je l'ai vu, j'ai vu la bande-annonce d'un film qui s'appelle Des preuves d'amour, réalisé par Alice Douard. Malheureusement, il n'est pas resté assez longtemps en salle à Valence pour que je puisse vraiment aller le voir. Il n'est pas encore disponible non plus en VOD, donc je ne l'ai pas vu. Mais j'ai très envie de le voir. Le pitch, c'est l'histoire d'une femme qui va devenir mère, mais elle n'est pas enceinte. Mon Dieu, mais comment est-ce possible ? C'est sa femme qui l'est. Et oui, elle est lesbienne. Et donc dans ce film, on va la suivre, on va suivre son parcours en tant que deuxième mère. Comment elle a trouvé sa place, comment elle va devoir adopter l'enfant. Et oui, parce que ça se passe après 2013, mais avant 2021 dans ce film. Et à cette période en France, il était possible de se marier à partir de 2013, mais ça n'engendrait pas encore la filiation facilement. Donc il y avait besoin d'une procédure d'adoption pour pouvoir être reconnue comme mère, comme parent. On avait déjà abordé un petit peu la maternité avec Louise et Laureline dans un épisode précédent. À ce moment-là, elles se préparaient à devenir mères. Elles étaient dans une procédure de PMA pour devenir parentes, toutes les deux. Mais aujourd'hui, je vais poursuivre un petit peu ce thème avec deux femmes qui sont déjà mères depuis plusieurs années. Et voilà, je les invite à témoigner. J'ai envie qu'on raconte comment c'était, il y a quelques années, de vouloir être mère quand on est lesbienne. Je vais vous poser des questions sur concrètement, qu'est-ce que c'était que cette procédure d'adoption, c'était quoi vos peurs, vos joies, c'était quoi en fait la réalité à cette période-là en France. Et comme toujours, ce que j'essaie de faire ressortir, c'est que voilà, j'espère qu'il y a des points communs dans vos histoires, mais aussi que chaque parcours, chaque vie est unique. Alors, merci Manon et Vanessa d'être présentes ce soir et de bien vouloir venir parler un petit peu de vos vies. Et ça y est, on va commencer. Je vais vous poser un peu des petites questions. Et pour commencer, on va juste poser un peu le contexte pour que tout le monde comprenne un peu qui vous êtes. Allez, on va commencer par toi, Vanessa. Est-ce que tu peux juste nous donner un petit peu la structure familiale? Quand est-ce que sont nés tes enfants? Comment? Quelle année? Est-ce que c'est toi qui les as portés? Tout ça.
8: Oui. Alors moi, je suis en couple depuis plus de 22 ans avec ma compagne. Et on a deux enfants, deux garçons, l'un de 13 ans qui est né en 2012 et l'autre de presque 10 ans qui est né en 2016. Et on est mariés depuis 2013, okay. De force entre guillemets, parce que c'est pour la procédure d'adoption qu'on s'est mariés.
7: D'accord, et donc 2012, il y en a un qui est né avant le mariage.
8: Avant le mariage et avant le mariage pour tous.
7: Oui, voilà. Du coup. Ah, donc j'aurais des questions sur justement la différence entre avant et après, qu'est-ce que ça a changé. Et c'est qui les a portés? C'est toi?
8: Ah oui, pardon. Donc moi j'ai porté le premier et ma compagne a porté le second.
7: D'accord. Et toi Manon, c'est quoi ta structure familiale?
10: Alors moi c'était mariage et ensuite adoption aussi, pour des jumeaux de 8 ans. Mm-hmm. Et puis ensuite divorce.
7: Ok.
10: Donc après c'est garde alternée, mère solo une semaine sur deux.
7: D'accord. Et alors tu peux me redire la date du mariage et de la naissance?
10: Alors je me suis mariée en 2015 et mes fils sont nés en 2017.
7: Ok, je repose vraiment ces données de date, parce qu'en fait en France avant 2013 c'était pas possible de se marier pour les lesbiennes. Après 2013, c'était possible, mais ça n'engendrait pas la filiation, donc ce qui est un petit peu absurde, parce que le principe du mariage, c'est quand même de faire une famille. Moi, j'ai découvert ça au mariage de mon frère, où en fait, le maire te donne un livret de famille. Donc, moi, c'est ça qui m'a surpris aussi, quand j'ai un peu réfléchi à cette question-là, de dire, ah oui, bon, on a autorisé des lesbiennes à se marier, mais toujours pas à faire famille, c'est bon. Mais le temps est venu, a fait son travail. Depuis 2021, c'est quand même vachement plus simplifié pour les mères lesbiennes. Il y a une reconnaissance à faire chez le notaire avant ou donc pendant la grossesse. Et donc là, effectivement, il y a juste à faire une reconnaissance et il n'y a plus toute cette procédure d'adoption. Donc c'est pour ça, moi, que je vais vous poser des questions sur cette petite période-là et qu'est-ce qui s'est passé à ce moment-là. Et donc, je vais commencer par toi, Vanessa. Raconte-nous ce premier enfant hors mariage, du coup.
8: Mais sachant que quand tu dis, parce qu'en fait on peut aussi faire famille hors mariage quand on est hétéro et c'est très facile. Enfin, nous c'était un peu la différence, c'était que du coup on a été obligés de se marier pour pouvoir installer cette filiation entre ma compagne et mon fils.
11: C'était quoi la question déjà?
7: Ah mais justement, je rebondis là-dessus. Donc jusqu'au moment où vous avez pu vous marier en 2013, elle n'était pas du tout responsable légale du premier de votre premier fils, c'est ça? Parce qu'elle ne pouvait pas la.
8: Donc voilà, moi j'ai accouché du coup en novembre 2012. Donc on a développé tout notre projet de parentalité en ayant l'idée qu'il n'y aurait pas de filiation installée, reconnue et de statut légal. Pour ma compagne. Et du coup, on a senti quand même que ça allait venir avec que le mariage pour tous allait arriver, mais on avait même imaginé, on avait commencé à rédiger un testament pour créer des protections légales autres qui n'existaient pas dans le droit français à l'époque, pour que cette filiation existe d'une autre manière. Bon, après, on a laissé tomber parce qu'on a vu que la législation allait arriver, que ça allait permettre à notre fils d'être protégé, d'avoir une filiation. Mais bon, pendant toute cette période d'incertitude, il fallait pas mourir, pas être malade, tout ça, quoi, en fait. Du coup, on pensait beaucoup à des sujets un petit peu lourds comme ça. Et voilà, et bon, heureusement c'est arrivé. On a un petit peu attendu entre la loi et son application et le dépôt de notre demande d'adoption, parce qu'on voulait un peu voir, on voulait pas trop essuyer les plâtres, j'avoue. On voulait voir comment ça allait se passer, parce qu'il y a eu beaucoup d'incertitudes dans les couples lesbiens à cette période.
7: Oui, parce que la loi est passée, mais après il y a des histoires de décrets, puis il y a aussi, j'imagine, les juges qui...
8: Il y a eu des jugements différents entre les différents tribunaux d'instance, parce que c'était régionalisé ou par département, je ne sais plus, mais il y avait des départements qui étaient plus ou moins favorables, qui trouvaient des arguments légaux pour refuser un jugement, pour mettre un délai.
10: Il y avait le côté médiatique aussi. En fait, quand on a vu aussi les premiers mariages, comment ça a été médiatisé, et on sait aussi tout ce qui était manque de sécurité aussi un peu, d'être exposé. Autant déjà en tant que couple, être insécurisé, c'est déjà un peu stressant. Ouais. Mais quand ça touche aux enfants, on se dit les premières adoptions, si elles sont médiatisées, à quel moment, comment protéger nos enfants dans ces histoires, quoi.
7: Ouais, ça fait peur. Donc, oui. Donc un peu de temporisation pour se rassurer, quoi.
8: Ouais, c'est ça. Nous, on a un petit peu attendu. Il avait 10 mois quand on s'est mariés pour l'adoption, parce qu'on n'avait pas le souhait de se marier, nous. Et donc, ça faisait 4-5 mois que la loi était passée.
7: Et alors, toi, Manon, tu peux nous refaire un peu aussi l'histoire de... Est-ce que vous êtes mariée aussi pour pouvoir avoir des enfants derrière?
10: Alors oui, effectivement, ça faisait partie de la raison principale, même s'il y avait aussi la fête, hein, faut le dire. Faut célébrer l'amour aussi.
7: Ouais.
10: Mais en plus, dans mon cas, moi, j'ai jamais voulu être enceinte. Donc en plus, je savais que je serais forcément la mère adoptive. Et pour moi, c'était essentiel, en fait, que la procédure se passe au maximum le mieux possible. Et du coup, par ça, j'avais vu que le mariage, ça découlerait plus facilement l'adoption, etc. Et notamment quand il faut se justifier.
7: Alors oui, on va venir un peu dans le fond du sujet. Cette procédure d'adoption, elle est assez complexe et elle est assez longue. Manon, est-ce que tu peux nous décrire un peu les grandes étapes auxquelles tu t'attendais et peut-être les surprises que tu as eues sur cette procédure ? Question simple, ça a duré combien de temps entre le moment où il est né et où tu as été sa représentante légale ?
10: Alors, oui, c'est deux. Ouais. en tout et pour tout, je crois que j'ai été officiellement mère à leurs 9 mois. Donc, pour moi, ça a été quand même assez rapide. Pourquoi ? Parce que j'avais vraiment beaucoup anticipé. Donc, ça a commencé par le mariage. Mais aussi, il y avait tout le côté... je savais avant leur naissance quelles seraient les procédures, à quel moment il faut les déclencher. Donc pour le coup, c'était 6 mois il me semble, il fallait justifier de 6 mois de vie commune avec nos enfants. Donc, du coup, avant d'arriver à ces 6 mois, j'étais déjà allée chez le notaire pour faire la reconnaissance, enfin l'autorisation de la mère biologique envers la mère adoptive pour adopter. Et ça, je l'ai fait en amont. Comme ça, aux 6 mois tout pile, mon dossier était prêt. Il est parti au tribunal, alors là où on est affilié, moi pour le coup c'était à Valence. Il est parti au tribunal et après il n'y avait plus qu'à attendre la décision, entre guillemets quoi.
7: Et tu as dû donc monter un dossier aussi, moi de ce que j'ai entendu, voilà, il faut des lettres, des gens autour, il faut montrer des photos, comme quoi tu t'occupes de l'enfant, toi t'as
10: alors,
7: pas eu besoin de ça ?
10: Non, moi j'ai pas fait ça, j'ai déjà le côté notaire, après petite info comme ça aussi, le fait qu'ils étaient deux, moi du coup c'était double tarot aussi, hein, double acte, double dossier, ouais. Voilà. Et non, moi, en fait, le fait que déjà j'ai été mariée, ça a quand même beaucoup aidé parce que j'ai été mariée 2 ans en amont. Donc ça rentrait en compte, je pense, pour faciliter la démarche. Après, le fait d'avoir la même adresse que la mère depuis des années, je ne sais plus exactement tout ce qu'il y avait comme petits détails, mais ça, plus les actes de notaire. Moi, après... il y avait pas, j'ai pas ajouté le côté ma famille me soutient ou des choses comme ça, il y avait pas besoin. J'ai dit si jamais ça coince, peut-être que là il faudra jouer cette carte, mais pour l'instant je fais très administratif et ça a plutôt bien marché pour moi.
7: D'accord. Et ça coûte combien du coup?
10: Oula, on parle de vieux, je sais plus.
7: Dans un ordre d'idée, est-ce que c'est 100 euros, 1000 euros, 10 000?
10: Alors c'est dans les centaines d'euros.
7: Ok.
10: Parce que du coup, en plus pour le coup, moi, mes fils portent mon nom de famille. Donc en plus de l'acte de l'autorisation de la mère biologique, il y avait le fait aussi qu'on souhaitait le changement de nom. D'accord. Ce qui n'était pas leur cas à leur naissance.
7: Ah oui, ils avaient le nom de la mère biologique à la naissance.
10: Le nom de jeune fille, puisque du coup, la mère biologique et moi, on portait mon nom.
7: Ah.
10: Et mes fils sont nés au nom de jeune fille.
7: Wow. Mais donc j'imagine, je sais pas, la crèche ou des choses comme ça, ça crée pas des problèmes qu'ils aient un nom différent
10: Alors nous c'était, on est passé par une assistante maternelle, donc on n'a pas trop connu les problèmes niveau crèche. Mais c'était plus choquant pour moi, en fait, surtout au moment où il faut aller les déclarer en mairie.
7: Ah ouais.
10: C'est-à-dire que je me présente en disant, voilà, je viens déclarer la naissance de mes fils. Et là, on écrit tierce personne venue déclarer la naissance. Et puis, moi, j'ai essayé de faire passer des styles de rien mon nom de famille. Bon, ça n'a pas marché, hein. parce que du coup, à l'hôpital, ils étaient enregistrés à mon nom de famille. Mais du coup, malgré ça, ils ont vu, mais il n'y a pas d'affiliation directe, etc. Donc du coup, l'acte a dû être fait au nom de jeune fille. Donc, mon ex-femme et moi ont porté mon nom et mes fils ont porté un autre.
7: Ouais, donc le symbole est un peu fort quand même.
10: Hein. C'était violent, ouais. Ouais. Assez violent. Et puis, la dame qui a enregistré était vraiment désolée pour le coup. J'ai senti ça à peine parce qu'elle a vu ma détresse, quoi. Donc, ouais, ça, c'était un des actes les plus violents, en fait, dans l'adoption, ouais.
7: Et toi, Vanessa, t'as dû passer par une procédure plus complexe de ce que j'ai compris ? Parce que c'était peut-être aussi plus dans une période plus dans le passé.
8: Alors peut-être que c'est lié aussi aux tribunaux de grande instance différents, où il y a des demandes différentes. On était à Paris, donc j'avais l'impression que c'était une procédure relativement light, mais du coup je me dis mince, Valence c'était mieux à l'époque. Donc nous on devait se marier, c'était une obligation, c'est pas juste que ça facilitait, c'est qu'il fallait être marié. Donc si t'as pas envie de te marier, que t'as envie de te paxer ou que t'as juste envie d'être en concubinage, ça ne marche pas, tu peux pas adopter l'enfant de ton conjoint ou de ta conjointe. Ensuite on avait effectivement l'acte de consentement. Donc il fallait que moi je consente en tant que mère biologique à ce que ma compagne adopte. Et il y avait un délai de rétractation de 2 mois.
10: Tout à fait, j'avais oublié.
8: Voilà, j'ai révisé, j'ai bossé. parce que je m'en souvenais pas justement. Ensuite nous on a été reçus toutes les deux par des commissariats. Donc on a été entendus à la police.
10: Ok.
8: On devait avoir une visite à domicile qui finalement n'a pas eu lieu parce que je pense qu'ils s'étaient un petit peu calmés sur les procédures. C'était pas une obligation en tout cas d'avoir une visite à domicile, donc nous on n'en a pas eu, mais il y a des gens qui en ont eu à Paris.
7: Et attends, juste, bon, au commissariat, ça dure combien de temps et ils te posent quoi comme question en fait ?
8: Alors, on a eu deux expériences assez différentes. Du coup, on n'a pas été reçus au même commissariat avec ma compagne. Moi, j'ai été reçue par un monsieur qui avait l'air assez mal à l'aise avec le sujet, qui a fait plein de fautes d'orthographe, évidemment. un grand classique. Voilà, mais il a fait ça un peu rapide parce qu'il n'était pas très à l'aise avec le sujet. Ma compagne, ce qui était très drôle, c'est qu'elle était très stressée. Elle a été reçue dans un autre commissariat. Elle a été reçue par une policière avec un gros drapeau arc-en-ciel derrière elle. Donc elle s'est détendue direct et c'était hyper sympa apparemment. Donc voilà, donc ça c'était des expériences un peu traumatisantes a priori, mais qui se sont finalement bien passées parce qu'on a eu affaire à des personnes relativement aidantes ou indifférentes ou mal à l'aise. Mais n'empêche que c'est des moments où on est stressé parce qu'on se dit qu'en fait des individus ont à un moment donné un pouvoir de bloquer la procédure. Et que ce soit le notaire, même la personne qui s'occupe des papiers. Nous, on a eu plein de problèmes avec le notaire parce qu'il a fait des fautes d'orthographe. Hein, c'est vraiment nul, alors qu'on a payé. et on se dit toujours qu'il y a un moment donné où il peut y avoir quelque chose qui bloque et qui crée. Donc, ça crée quand même du stress et de l'angoisse à ces endroits-là. Mais nous, on a eu de la chance, ça s'est assez bien passé. Et du coup, après cette visite de la police, on a pu faire l'acte notarié officiel et attendre le jugement. Et nous, ça a pris un an au total entre le mariage, qui pour nous fait partie de la procédure, vu qu'on s'est mariés pour ça, sans fête, obligé sans fête, en semaine, qu'avec les témoins, que dalle, ah ouais. Et on mange en bois du Schweppes.
7: Ah ouais, voilà. Austère le mariage.
8: Austère, mais volontairement austère. Parce que fâché.
10: J'ai pas le choix, quoi. Ouais, je passe au bagne.
8: On n'est pas contente. Voilà, donc nous. Mais je crois que ça a été plus dur dans d'autres régions de France où il y avait demandé plus d'actes, plus de preuves de vie commune, de visites. Voilà, donc.
10: Après, moi, pour le coup, le TGI de Valence a accusé réception, mettant qu'à tout moment, par contre, il pouvait me convoquer ou me demander des justificatifs supplémentaires. Après, j'ai plus les tenants, les aboutissants, mais du coup, voilà, il y avait quand même toujours cette suspicion de, à tout moment, en fait, je peux être remise en cause, ils peuvent venir fouiller dans ma vie privée pour vérifier si c'est pas du mensonge, si je mérite bien d'être mère, mais et quand on se pose la question, mais un couple classique, homme-femme ou deux femmes, enfin bref, en général, mais qui passe par ça, je suis pas bien sûre qu'ils aient autant de stress que nous, quoi.
8: Clairement pas. Et oui, j'ai oublié de dire, du coup, nous, effectivement, au tribunal de grande instance de Paris, ils demandaient minimum 3 photos attestant du lien. Donc, c'est là, je les ai amenées tout à l'heure, je vous les ai montrées. Donc, la photo de ma compagne avec la poussette, la photo avec la cuillère qui donne à manger à l'enfant. Bon, un peu absurde. Et des photos avec sa famille aussi. Donc, nous, on a mis plus de photos. Et il fallait aussi qu'on amène 3 attestations de l'entourage. Donc, nous, on en a mis beaucoup plus. On a fait exprès d'en mettre des pâtés. On avait des attestations de la puéricultrice, de l'instit, de je sais pas quoi. Enfin, des grands-parents, des amis. Donc, on en avait une dizaine par adoption.
7: Et justement, je sais que tu en as ramené quelques-unes. Et est-ce que tu es d'accord pour lire une... T'as dit quoi ?
8: Je la lis en entier ?
7: Bah, comme tu veux, mais je pense que oui. Ça montre, en fait, texto, qu'est-ce qui est attendu, quoi, pour prouver que tu peux être mère, quoi.
8: Alors, je vais essayer de la lire correctement. Ouais. Donc, c'est là, une attestation d'une amie très chère à nous deux. Donc, X et Vanessa...
7: Ouais, on va anonymiser le nom.
8: Sont deux amis de longue date avec lesquels j'ai noué un lien de proximité fort. Je connais X depuis l'enfance et Vanessa depuis notre première année d'études supérieures. Depuis plus de 10 ans, X et Vanessa.
7: C'est horrible.
8: Forment un couple très soudé. Elles vivent ensemble depuis de nombreuses années et ont d'ailleurs toujours fait le choix de privilégier leur vie commune, l'une suivant l'autre et vice-versa quand se sont présentées des opportunités de travail en France ou à l'étranger. J'ai été témoin à leur mariage en septembre 2013 et j'ai vu au fil des années naître et se consolider leur désir de fonder ensemble une famille. Il s'agit d'un projet qu'elles ont longtemps mûri avant de le réaliser. J'ai toujours été frappée de la lucidité, de l'intelligence et de la sensibilité avec lesquelles elles ont abordé des questions liées à l'homoparentalité dans le souci de l'intérêt de leur enfant et de son équilibre. Au sein du foyer, X, c'est horrible, exerce au même titre que Vanessa un rôle parental plein et entier à travers les soins qu'elle lui prodigue, l'éducation qu'elle dispense, l'autorité qu'elle incarne. Nous nous voyons très régulièrement et à travers les moments que nous partageons, je vois combien elles sont toutes deux des mères aimantes et attentionnées. Pour Jérémy, petit garçon d'un an et demi qui respire la santé et la joie de vivre, très ouvert aux autres, enjoué et communicatif. Aujourd'hui, dans la logique du désir qui les anime depuis le départ, leur souhait le plus cher est d'offrir à Jérémy la sécurité que représente la reconnaissance légale de la famille qu'ils forment tous les trois. Et j'espère que ce témoignage pourra, autant que faire se peut, les y aider.
10: Bah, ça me rend presque jalouse de ne pas avoir dû passer par cette procédure. Parce que franchement, moi je prendrais ce genre de petite attestation.
7: Bah ouais, c'est un peu touchant aussi d'avoir un écrit. En plus, là, voilà, des années plus tard, tu peux le relire. C'est un peu beau quelque part.
8: Bah ouais, c'est un peu ce que je quand on a un peu préparé cette émission avec toi, Letty, j'ai dit que le côté discrimination, inquiétude était forcément hyper présent. Mais en fait, il y avait aussi l'émotion et la joie de construire ce projet, d'être accompagné par notre entourage et de lire ces attestations. Pour moi, ça a été un truc hyper fort et hyper beau. Et je les relis, je pleure à chaque fois et j'adore, je les ai gardés et je trouve ça hyper précieux comme événement. Et c'est vrai que des fois, les événements un peu douloureux où on se sent même en colère, en difficulté, ça crée aussi du lien et des choses fortes, belles. Déjà dans le couple, dans la famille, mais aussi dans l'entourage. Et ça, c'est vrai que pour ça, quelque part, j'aime avoir fait cette procédure. Ce qui est un peu bizarre, hein. Je suis un peu tordue des fois.
10: Non, moi je te rejoins aussi, la difficulté rend la chose plus belle en fait. Moi je me rappelle encore, par contre, quand j'ai ouvert ma boîte aux lettres, qu'il y avait le courrier du tribunal, et là je l'ouvrais, mais genre tremblante, et là je découvre, ça y est, je suis la mère officielle, mais je sautais de partout, j'ai attrapé mes fils. Enfin, c'était une célébration, j'étais reconnue, quoi. Et voilà, ça, la difficulté rend la chose peut-être encore plus belle, quoi.
7: Allez, on va faire une petite pause musicale sur la beauté de cette procédure.

0: Allez, on est toujours en direct dans Radio BLV. Je suis avec Vanessa et Manon, deux mamans lesbiennes qui ont dû adopter leur enfant parce qu'il est né avant 2021. Ou à partir de 2021 en France, il y a la filiation en fait qui est quand même vachement facilitée. Maintenant, il faut une reconnaissance anticipée qui est signée chez un notaire. Et ensuite, c'est bon, la deuxième mère peut aller en mairie dire « l'enfant qui vient de naître, c'est le mien ». Et ça facilite quand même grandement les choses. Et ça ressemble en fait quand même vachement plus à ce qui se passe dans des couples hétéros où le père va en mairie. Enfin, s'il n'est pas marié, il peut simplement faire une reconnaissance anticipée en mairie. Et ensuite, il vient reconnaître l'enfant tout simplement. Et lui, on le croit sans lui poser beaucoup de questions finalement. J'avais une pensée en fait à tous les gens qui sont comme ça coincés dans des procédures institutionnelles, que ce soit pour adopter un enfant ou en fait pour n'importe quoi. Je pense à des gens qui sont demandeurs d'asile par exemple, hein, en fait. Depuis tout à l'heure j'y pense et je me dis mais en fait tout ce que vous avez décrit là, cette peur de devoir faire un dossier, de potentiellement avoir des policiers qui viennent chez soi pour vérifier si on fait les choses correctement. La lettre que tu as lue tout à l'heure, Vanessa, elle est très belle, mais aussi on sent que il faut utiliser les bons mots pour prouver des choses, etc. Et moi, ça, j'ai pas pu m'empêcher de me dire il y a en fait énormément de personnes qui subissent ces violences institutionnelles pour beaucoup, beaucoup d'autres sujets. Donc, pensez à ces gens-là aussi. Mais pour revenir à notre sujet à nous, pendant ces périodes-là, est-ce que vous vous êtes sentie entourée? Par des amis, votre famille, des assos qui vous ont aidé dans ces procédures. Manon, tu veux commencer?
1: Moi, je pense que j'ai aussi un caractère un peu genre j'ai besoin d'aide de personne. Donc j'avais peut-être un peu ce côté. En fait, je me préparais beaucoup à l'avance. Je faisais beaucoup de recherches d'informations. Et après, j'aimais bien le vivre en intimité avec la mère de mes enfants. Plus pour justement avoir ce côté, c'est notre vie de couple, quoi. C'est notre projet parental, c'est notre vie de famille. Donc j'avoue que non, je mettais quand même pas mal de gens à distance. Enfin voilà, je leur racontais ma vie, enfin comment ça se déroulait, mais comme un couple hétéro pourrait dire ah ben ça y est, on a réussi, ça fait 3 mois, l'enfant ou les enfants tiennent. Voilà, moi j'étais très dans ça en fait, et pas trop dans le besoin d'être épaulé dans l'administratif, soutien,
0: etc. Mais justement, dans l'administratif, j'ai l'impression que tu as quand même bien compris qu'il fallait 6 mois avant, nanani, nanana. Où est-ce que tu as trouvé les ressources pour savoir ça, en fait?
1: En fait, moi, quand j'ai fait mon propre coming out à moi-même, très tôt, en fait, j'ai toujours cherché des informations. En fait, je m'étais un peu fait cette promesse que c'est pas parce que je suis lesbienne que je vais pas avoir des enfants, moi aussi. Et donc, en fait, j'ai même suivi l'histoire des conditions, comment c'était à l'époque. Quand moi, j'avais 17 ans, il n'y avait pas du tout de mariage pour tous. Il n'y avait rien du tout, même. C'était pas du tout, on n'en parlait pas. Il y avait très peu de films aussi.
0: Ouais, c'était un non... Ça n'existait pas, en fait. C'était un non-pensé.
1: Voilà, et en cherchant sur des sites internet comment elle faisait, des témoignages, j'avais trouvé des témoignages, etc. Et puis j'ai suivi, en fait, à travers le temps, comment ça se passait. Et jusqu'au jour où ça a été mon tour, en fait, j'avais presque même l'historique, quoi.
0: Et l'expertise, du coup, de comment faut faire pour que ça aille vite et bien, quoi.
1: Ouais, voilà. Donc, en fait, par curiosité, mais aussi, après, derrière, par transposition sur ma propre vie, quoi. Mm-hmm. Donc, j'étais pas mal calée là-dessus, ouais, en recherche et tout.
0: Et toi, Vanessa, experte ou pas?
2: Oui, je dirais que oui, quand même, parce que du coup, quand on est lesbienne, on est dans une situation, on est un peu obligé de réfléchir, de prendre l'information, de se prendre la tête, d'imaginer plein d'hypothèses. Donc nous, que ce soit sur le projet de parentalité ou l'adoption, tout ça, c'est vrai qu'on a dû beaucoup se renseigner. Dans l'intimité, en couple, bien sûr, mais aussi parce qu'on a beaucoup d'amis dans le partage. On a été soutenus très fort par nos familles, on a eu de la chance, c'est pas toujours le cas, loin d'être le cas d'ailleurs pour pas mal de familles homoparentales, je pense que c'est pas si simple. Et nous, on faisait partie aussi d'une association l'association des parents gays et lesbiens, donc qui était très très active dans tout ce moment du mariage pour toutes, pour tous et pour toutes, et qui a
0: APGL, c'est ça.
2: APGL,
0: c'est,
2: voilà.
0: C'est une asso nationale, parce que moi je connais l'antenne de Valence.
2: Je crois que c'est une asso nationale, ouais.
0: D'accord.
2: Du coup, nous, on recevait tous les mails. Enfin, on était bombardés par des mails parce qu'il y avait plein d'inquiétudes, de partage d'infos, de trucs et astuces pour faire des dossiers corrects, etc. Et après, le soutien amical, il était là aussi, mais je pense que c'est beaucoup venu avec cette demande d'attestation, et je pense que tous nos amis, ils hallucinaient un petit peu qu'on ait besoin de faire de telles procédures. Donc c'était un soutien pas administratif, parce que ça, c'est nous qui devons le faire, on doit se prendre la tête, aller demander les actes civils, trouver le notaire, vérifier, relire, refaire le travail du notaire parce qu'il fait des fautes d'orthographe. Donc ça, c'est plus un boulot solo, mais c'est vrai que nous, on a eu de la chance d'être très entourés et par le monde associatif et par notre entourage.
0: Et j'ai envie de revenir un peu sur le fait d'être responsable légal, en fait, d'être parent. Pourquoi c'est aussi important, que ça soit au quotidien ou pour des choses un peu différentes, enfin, en fait, en quoi c'est important?
1: Ça va être important pour pas mal de choses. Déjà pour soi-même. Enfin, moi personnellement, j'avais besoin de ça et j'avais envie de. Moi, je transmets pas mes gènes. J'avais envie de transmettre mon nom. C'était très important pour moi. Donc déjà rien que ça, émotionnellement parlant, c'est mon histoire que je transmets, c'est mon héritage, voilà. Et ensuite, il y a quand même pas mal de choses. Moi, j'ai eu des soucis au niveau professionnel pour avoir les congés, le congé parental aussi, les aides qui vont avec. Pour ça, si on n'est pas mère légale, on a le droit à rien. Mmh. Donc, et d'ailleurs, pour ma part, moi, le fait que la procédure d'adoption ait traîné, ça m'a fait perdre des droits de congé parental. Puisque du coup, ils s'arrêtent forcément aux 3 ans des enfants. Enfin, pour moi, c'était des jumeaux, donc ça s'arrêtait. Et bah, du coup, forcément, plus l'adoption traînait, moins j'avais le droit du temps.
0: Ok.
1: Donc, ouais, il y a pas mal de choses. Et puis, ensuite, je suis divorcée. Et j'étais bien contente aussi d'être mère légale. En tout cas, ah oui, j'ai autant de droits que la mère biologique.
0: Oui, sinon là, t'aurais aucun droit de...
1: J'aurais pu être tributaire de la volonté de la mère biologique, ouais.
0: Pour les voir, ne serait-ce que les voir
1: Dans la vie, en tout quoi. Cas, ils n'auraient pas été mis dans la balance dans le divorce. Enfin, il n'y aurait pas eu de mode de garde à se mettre d'accord ou des choses comme ça, puisqu'ils auraient été systématiquement affiliés à la mère biologique, quoi.
0: Hmm. Ouais, c'est très juridique et légal, en fait, d'être reconnu comme parent, quoi.
1: Bah, c'est une sécurité aussi, c'est que bah, tout le temps que j'investis et le fait d'être réellement mère doit être reconnu administrativement pour que derrière tout s'enchaîne, ne serait-ce qu'aussi les autorisations parentales, les choses. Je dois être consultée pour tout.
0: Ah oui, du style, ils veulent faire tel sport. En fait, oui, tu peux, ouais, toi dire oui, je les autorise à faire du judo, quoi.
1: Ouais, tout, bah, ça, voilà, par exemple,
0: je plane, hein.
1: Non, mais oui, ça, les actes médicaux, toutes les grandes décisions dans leur vie, l'aspect financier aussi, tu ouvres un compte, il faut que les deux parents légaux signent. Enfin, il y a beaucoup de choses qui en découlent, et c'est soit tu le fais dans l'ombre parce que t'as pas adopté... Et ça, bah, à tout moment, ça peut s'arrêter et tu vis peut-être encore dans cette peur dont on parlait, nous, jusqu'à ce que l'adoption l'enlève. Mmh. Et puis, ou soit sinon, bah, justement, tu es dans la lumière et tu fais partie, voilà, systématiquement, ton nom est affilié aux prises de décision, quoi.
0: Et du coup, donc, tout ce temps où tu as dû attendre, toi, je comprends mieux pourquoi tu étais vraiment super heureuse d'avoir reçu cette lettre, parce que tout le temps où t'es pas, administrativement, tu n'existes pas, en fait, c'est
1: il peut se passer tout et n'importe quoi, t'auras pas ton mot à dire. Enfin, en tout cas, on t'écoutera pas. Sauf si la mère biologique te laisse la place.
0: Oui, mais même, comme tu disais, par rapport à ton travail ou en fait ou à tout le reste de la société, même si ça se passe bien avec la deuxième mère, tout le reste de la société ne te reconnaît pas, quoi.
1: C'est ça.
2: Ah oui, non, mais c'est sûr que c'est hyper important d'avoir la filiation installée. C'est pas que symbolique, c'est aussi très concret sur les décisions de médicales. L'accès aux crèches, souvent on demande l'autorisation des deux parents. Et si on n'a pas de reconnaissance légale, ben on n'existe pas, juste. Donc il y a toujours cette peur de pas exister.
0: Bon, ben tant mieux qu'on ait.
2: Et la question de l'héritage aussi. En fait, c'est hyper important. Ah oui. C'est qu'en fait, quand on a une filiation qui est installée, ça veut dire que ça veut dire qu'on on doit le soin à l'enfant. L'enfant doit le soin aussi aux parents, d'ailleurs, âgés.
0: Ah ouais.
2: Ouais. Donc il y a une réciprocité dans le lien de filiation, mais il y a aussi donc tout ce qui est héritage. Alors on peut être contre l'héritage, c'est un autre sujet. Mais en tout cas aujourd'hui, les héritiers, ça découle de la filiation en tout cas. Donc si on n'a pas une adoption, on peut pas léguer ses biens, son argent à son enfant.
0: Donc c'est ça les questions que tu te posais des fois un peu morbides, c'est si jamais toi tu meurs ou l'autre personne meurt, bah en fait les enfants vont pas pouvoir hériter, ça va aller quoi, aux frères et sœurs, aux parents, je sais pas, enfin c'est des choses comme ça, très légales aussi. Ok, bah merci pour l'éclaircissement, moi j'avais vraiment pas tout ça en tête au début de cette conversation qu'on avait. J'ai envie de lancer un autre sujet un peu sur aujourd'hui. C'est comment d'être deux mamans lesbiennes, que ça soit à l'école ou plus largement dans la société. Vous le sentez comment le regard des autres enfants, par exemple, les discours, des choses comme ça, Vanessa?
2: C'est quelque chose qui nous a fait beaucoup réfléchir avant de se lancer dans un projet de parentalité avec ma compagne, qui nous faisait beaucoup peur, qui nous a créé énormément d'inquiétudes, notamment avec notre premier enfant. On avait un peu tendance à rôder les trucs, à vouloir rencontrer par exemple les instituteurs, les institutrices, prévenir, attention, il a deux mamans, il faut faire attention à ce qu'il ne se fasse pas embêter pour ça. On avait vraiment beaucoup peur de ça. Et maintenant, il a 13 ans et on n'a jamais eu rien du tout. Il s'est jamais fait moquer, il n'a jamais souffert de ça. Pour l'instant, on se dit qu'un jour, ça va peut-être arriver quand même. Mais on est plutôt hyper heureuse de notre place dans la société et ça se passe vraiment bien. On n'a jamais eu trop de soucis, à part 2-3 remarques vite fait, mais c'était vraiment peu par rapport à notre crainte. Enfin, je pense que notre crainte était supérieure à ce que la société nous a rendu, mais je pense que cette loi du mariage pour tous a vachement joué, parce que ça a vachement légitimé nos familles quand même dans la société. Et il y a encore plein de trucs, hein. Il y a plein de papiers administratifs. Moi, je barre systématiquement, père.
1: C'est vrai.
2: Je barre, je gribouille. Et des fois, je mets même un commentaire. Il serait temps de changer le formulaire.
1: Ah non, je vais pas jusque-là, mais je barre aussi.
2: Ah ouais. Et puis, moi, je fais exprès d'inverser. Je mets toujours la mère bio. Je mets la mère biologique comme père. Vraiment semer le trouble. Des petits actes militants vraiment micro. Mais voilà, dans l'ensemble, moi, je suis quand même contente et à l'aise. J'ai pas trop peur. Après, j'ai un petit peu peur sur l'avenir politique, parce qu'il y a des pays où même ces décisions soi-disant irrévocables ont été mises à mal. Donc, j'espère que 2027 ne sera pas trop négatif pour nos familles. Mais actuellement, je trouve que ça se passe plutôt bien et nos enfants sont très à l'aise dans leur basket avec leurs copains, copines, etc.
0: Et pour toi, Manon, c'était comment en amont quand c'était qu'un projet ?
1: C'est-à-dire quand ils n'étaient pas encore conçus ?
0: Oui, c'est ça. Est-ce que tu avais les mêmes appréhensions de se dire, oh là là, comment on va faire ?
1: Ouais.
0: Ouais,
1: moi j'avais très peur. J'avais peur du rejet. J'avais peur aussi que de pas savoir assumer, comment enlever la détresse de mes enfants. Enfin, on souffre beaucoup plus en fait nous quand nos enfants souffrent. Donc il y avait ce truc de, en plus c'est mon poids que je te donne. Donc il y avait ces peurs là. Il y avait la peur aussi que notre famille aussi soit bafouée. Alors, j'en avais parlé une fois, qu'une personne déclare à la mairie, en fait, reconnaisse mes enfants. En allant en mairie, s'il suffisait qu'ils connaissaient l'identité de la mère biologique, ils allaient en mairie, ils disaient, c'est mes enfants qu'elle attend. Voilà. Et j'avais très peur de plein de choses comme ça, en fait.
0: Mais ça, vraiment, genre concrètement, un mec peut aller en mairie et dire bonjour, c'est moi le père des enfants ?
2: N'importe quel mec.
1: Bon, on veut pas donner des idées, s'il vous plaît.
0: Non, mais c'est sur le cul. Ouais, mais
1: ouais.
0: Vraiment, quoi.
1: Ouais.
0: Mais ça me laisse un peu sans voix, même. Enfin, il y a. Enfin, il y a.
2: Après, il y aurait des appels. Enfin.
1: Oui, il y aurait forcément oui. Mais ça nous rajouterait une procédure de plus parmi la dizaine qu'on avait quoi à faire ouais, déjà ouais. quoi.
0: Mais c'est ça rend encore plus injuste ce truc de bah toi tu dois faire toute une procédure alors que un mec lui.
1: Il se pointe et il donne la bonne identité. Hop, c'est ouais. moi qui l'ai mis en cloque.
2: Ce qui peut ne pas être le cas.
1: Oui,
2: non, mais oui. peut le faire. Ouais. Oui. C'est incroyable, ça n'a rien à voir avec le biologique.
1: Même avec un couple hétéro, hein, un autre mec que le père biologique peut venir...
2: reconnaître l'enfant et avoir une filiation établie.
1: Voilà.
2: Et lui donner ses biens, son héritage, avoir autorité parentale sur l'enfant.
1: J'ose espérer quand même que... voilà, et puis qu'ils savent, quand quelqu'un vient dénoncer ça,
0: oui.
1: ça peut revenir en arrière.
0: Oui, sûrement.
1: Mais oui.
0: J'espère.
1: Mais voilà, ça, moi, c'était en tout cas des peurs comme ça. Et puis... Et ensuite, oui, et après, vient assez rapidement, bon, bah, quand ils seront là, comment gérer s'il y a de la haine, etc. Donc, fidèle à moi-même, je commence à chercher un bouquin qui s'adresse à mes enfants pour parler de comment ils ont été conçus, dans quel type de famille ils se retrouvent, etc. Et il n'existe rien. Rien à ce moment-là. En fait, c'est que des bouquins qui parlent à des adultes. Et pas qui s'adresse à des jeunes enfants. Et parce que pour moi, pour pallier au fait que potentiellement ils pourraient subir des moqueries ou des choses, je voulais qu'ils soient informés, qu'ils sachent quelle est la vérité. Au final, de leur faire amener dans leur pensée, est-ce que ça change quelque chose que j'ai deux mamans ou que j'ai un papa, une maman, ou que j'ai qu'une maman, qu'un papa ? Enfin, peu importe en fait. Et donc, bah, en fait, je me suis mise à dessiner, en fait, une espèce de petit bouquin. Alors, bon, c'est surtout des dessins, etc., où je les représente, etc. Et je montre, en fait, comment ils ont été plus ou moins conçus. Et notamment, en fait, quand ils sont là, bah, qu'est-ce qui se passe ? Les deux mamans donnent les biberons, les deux mamans les couchent et les bercent. Et voilà, en fait. Et du coup, bah, petit à petit, leur parler, en fait. Et en fait, aujourd'hui, quand il y a quelqu'un qui vient leur demander quelque chose, eux, ils disent, bah ouais, je demeure, et alors, quoi ? Et en général, ouais, bah ouais, si c'est normal pour toi, c'est normal pour moi, en fait.
0: Ouais.
1: Et ça se passe très bien. Et après, tant qu'eux, ils comprennent le développement, ils savent comment répondre. Et la dernière fois, j'ai un de mes fils qui me dit... on m'a demandé si c'était toi ma vraie maman. J'ai dit bah non, c'est l'autre maman. Et je lui dis pourquoi, ça veut dire quoi vraie maman ?
0: Ouais.
1: Et il dit bah maman qui m'a fabriqué quoi. Et je dis ah, donc en fait c'est pas vraie maman, c'est maman biologique. Je lui dis moi je suis ta vraie mère aussi, mais ouais. je suis ta mère adoptive. Et du coup après on a commencé à échanger un peu sur ces sujets-là.
0: Ouais.
1: Et du coup, il était tout content après de retourner à l'école et de pouvoir tenir un discours, en fait, de dire voilà, ouais, non, j'ai deux vraies mères. Mais voilà, ce que tu me demandais, c'est d'où dans quel ventre j'ai été, ouais. c'est celui-là, quoi.
0: C'est trop beau.
2: Oui, c'est hyper mignon.
0: Je trouve ça assez émouvant.
2: Et par contre, j'ai plein de bouquins à te prêter si tu veux. Parce que je me rappelle que nous, on avait fait toute une. On en avait trouvé quand même quelques-uns des bouquins. Sympa.
1: Ah ouais,
2: donc je pourrais t'en prêter parce que moi les miens ils s'en foutent maintenant, ils les lisent plus.
1: Les miens aussi, mais en tout cas bah c'est bien, ça veut dire que
2: il y en a quand même, ouais.
1: Il y en a quelques-uns, mais sur le coup j'en ai pas trouvé quoi.
2: Mais c'est hyper chouette d'avoir écrit toi-même l'histoire avec tes propres dessins, parce que c'est vrai que chaque histoire est unique quand même, et que même quand on a des bouquins on se retrouve pas toujours complètement dans tout.
0: Tu l'as encore ces petits dessins, enfin cette BD que t'as faite?
1: Alors je dois avoir encore quelques dessins parce que je les avais faits de façon numérique, mais en mode dessin quoi.
0: Okay. Enfin, oh, je serais trop curieuse de les voir.
1: Ouais, je te montrerai si tu veux.
0: Volontiers. Et toi, tu parlais, Vanessa, de certains livres que tu avais. Tu peux nous en citer parce qu'il y a peut-être des gens qui vont nous entendre et qui auront envie d'avoir les références.
1: Mémoire.
2: Je me souviens d'un qui s'appelle Un air de famille, qui est assez sympa parce que c'est que des dessins c'est assez rare d'ailleurs parce que c'est un bouquin qui présente différentes familles. Et donc il y a plein de familles différentes, il y a avec des petits animaux qui sont super bien dessinés, il y a des familles avec deux mamans, avec deux papas, avec deux mamans, deux papas, avec des familles mixtes aussi, au niveau religieux, au niveau couleur de la peau, pour montrer un petit peu la diversité, parents seuls, parents veufs, donc pour montrer qu'en fait les familles c'est vraiment pas du tout qu'un papa et une maman et qu'il y a vraiment une diversité.

0: On essaie de faire une petite sélection.
1: C'est vrai que nous, on a beaucoup utilisé ces bouquins, en tout cas quand nos enfants étaient tout petits, et ils ont toujours su comment ils ont été fabriqués, ils ont connu l'histoire un peu sur, l'adoption, ils connaissent cette histoire-là. Alors, ils ne sont pas toujours très à l'aise, ils ne retiennent pas toujours, parce que des fois, on dit, mais tu sais bien quand même.
0: Ah, peut-être qu'ils enregistrent ce qu'ils ont envie d'enregistrer aussi.
1: Voilà, et puis je pense que c'est pas toujours évident en tant que parent d'avoir un discours complètement adapté à l'âge et à la capacité de compréhension des enfants. Mais c'est sympa d'avoir des supports comme ça pour pouvoir discuter de ça.
2: Ça nous aide à adapter notre discours en fonction de l'âge, mais c'est surtout en fait leur donner une logique. Et eux, à ce moment-là, les images, ça, là, ils parlent plus que des grands mots, adoption, biologie, etc. Nanana. Et eux, hop, ils voient des dessins.
0: J'ai deux mamans qui s'occupent de moi.
2: Voilà, trop bien, quoi. Mmh.
0: Ouais, c'est pas si compliqué, en fait.
1: Mais c'est vrai que c'est intéressant ce que tu racontes sur ton fils, parce que c'est vrai que la langue française aussi, on induit souvent des choses. Quand on dit mère, on pense tout de suite mère biologique, et en fait il faut préciser derrière, il faut faire de la pédagogie pour montrer que les mots sont multiformes, qu'il y a plusieurs sémantiques derrière. Et voilà, des fois on oublie un peu dans la société lambda que derrière le mot mère se cache... bien d'autres choses que la personne qui a porté un enfant.
2: Ça, mais c'est surtout que, là, je pense que, pour le coup, il a entendu quelle est ta vraie mère. Et ça, en fait, ça sous-entend qu'il y en a une fausse.
0: Ouais.
2: Et du coup, c'était surtout ça que je voulais lui enlever de la tête.
1: De la tête, ouais.
2: Ouais, parce que après, en fait, ça peut... Puis même lui, il était peut-être un peu mal à l'aise, parce qu'il savait que s'il devait y en avoir une fausse, c'était moi, en gros. Dans le sens où, lui, il avait déjà l'idée derrière que c'était biologique. Et en fait, c'est juste qu'il n'avait pas les bons mots, quoi.
1: Que le biologique prime, quoi.
2: Ouais, bah, malheureusement, ouais. Après, bon, moi, je préfère en rigoler. Petite anecdote, pour montrer qu'il y a quand même des choses sympas, quand même, quand on est une famille homoparentale. C'est que, du coup, il y avait un jeu. Tous les copains et les copines de mes fils, quand j'arrivais chercher mes fils, alors... c'est laquelle ? C'est maman Manon ou c'est l'autre ? Et donc, en fait, c'était un jeu de deviner...
0: Laquelle de mère venait
2: Ouais, voilà, c'est ça. Et c'est laquelle ? Il fallait trouver le prénom. Donc, c'était devenu un jeu.
0: Ah, et du coup, vous vous appelez comment ? Maman 1, maman 2 ? Enfin, non, maman Manon, maman X, du coup, pour pas citer le... Non, en vrai, c'est quoi vos noms de... Enfin, vos enfants, ils vous appellent comment ?
2: Nous, c'était dans la séparation que du coup ça s'est choisi. Donc en fait, moi j'ai choisi le nom de l'autre maman et l'autre maman a choisi. Donc bon, elle s'est pas foulée, maman Manon.
0: Ok.
2: Voilà. Et elle, c'est un surnom. C'est maman Lily. Voilà. J'ai cherché un truc mignon. J'ai fait un effort quand même.
1: Nous, c'est maman. Enfin, ils nous appellent d'abord maman.
2: Oui, voilà.
1: Et après, quand il faut préciser pour vraiment interpeller une maman en particulier, ça va être maman Vanessa et maman X. Du coup. Mais ce qui est très drôle, c'est que des fois, on a un de nos enfants qui nous appelle maman et nous, on fait comme si on n'entendait pas, du coup, parce qu'on n'a pas envie d'être dérangé, parce qu'il n'a pas précisé le prénom. Donc c'est très pratique.
0: Ah, waouh.
2: J'avoue, ça peut être pas mal comme technique. J'ai pas connu. Mais oui, avant tout, c'est maman.
0: Ouais,
2: et après, en fait, voilà, c'est. Alors. Dans mon cas, c'est quand on veut parler de l'autre maman, forcément, voilà.
1: Mais c'est vrai qu'à l'époque, ça se faisait beaucoup d'avoir des noms diminutifs pour la mère non biologique, de manière un peu bizarre, comme si cette mère non biologique n'avait pas le droit d'avoir le mot maman.
2: Ouais,
1: donc en fait, nous, assez rapidement, on s'est tout de suite dit, non mais en fait, on veut toutes les deux se faire appeler maman et pas mamie ou mamou. On est des vraies mamans à part entière, donc on veut avoir ce mot justement pour montrer que les deux mères sont des mères pleines, entières, avec le même statut.
0: Est-ce qu'il y a d'autres petites choses comme ça que vous avez mis en place pour vous sentir légitime comme deuxième maman, entre guillemets ?
2: Alors moi, j'ai eu un coup du destin. Non, c'est pas moi qui l'ai déclenché. Alors du coup, moi, il a fallu que je passe aussi par l'annonce que j'allais avoir des jumeaux. Et donc, je l'annonce à mes parents. Et là, ma mère, elle dit « Mais je comprends pas, on n'a pas de jumeaux dans notre famille. ça doit venir de l'autre maman. » Et là, je dis « Mais maman... » Chez nous, ça changera rien. Elle fait ah mais oui. En fait, pour elle, j'étais tellement maman. Enfin, il n'y avait pas de distinction que Bah, ouais. En fait, elle a fait un raccourci, elle s'est dit, bah, jumeaux, c'est pas chez nous. Bah ouais, ça, de toute façon,

0: S'il y en avait, c'était pas par nous, quoi. Donc trop chou, j'ai trop... Ça c'est un super
1: souvenir. Nous, on a beaucoup eu des histoires comme ça, l'enfant non porté ressemble à l'autre, oui. Ce genre de choses, et c'est trop mignon, parce que quand les amis se plantent, on leur dit, mais non, en fait, au niveau génétique, ça suit pas, là.
2: C'est pas possible.
0: C'est vrai. Non, c'est vrai, moi, c'est très, très, très touchant pour la mère adoptive quand on fait un lien qui devrait pas, entre guillemets, là. Parce que moi, c'était surtout sur les mimiques. Mes fils me ressemblaient. Alors, pourtant, on est très opposés. Hein. Moi, je suis brune, mat. Mes fils sont blonds aux yeux bleus. Donc, en soi, on percute assez vite que je suis la mère adoptive. Mais pour autant, ils avaient tellement des mimiques qu'ils avaient prises de chez moi que ça mettait quand même un doute.
2: Ah ouais?
0: Ouais, ouais.
2: Ah, c'est beau.
0: Ouais, j'adore. Et ça, c'est un gros compliment, ouais, pour une mère adoptive. Un lien qui... En fait, c'est juste la proximité entre les deux êtres qui ont fait cette ressemblance, quoi.
2: Ouais. Tu voulais rajouter quelque chose?
1: Non, je trouve pas d'idée de mécanisme. Ta question initiale, c'était, est-ce que vous avez mis en place d'autres choses pour plus légitimer J'arrive pas à trouver, vraiment.
0: Non, en fait, ça se fait naturellement, hein.
1: Si, peut-être, hein, quelque chose qu'on a fait, on sait pas trop si c'était vraiment utile, mais on a désigné des parrains-marraines à la naissance de nos enfants, donc des faux, hein, parce que c'est pas du tout le religieux. Et en l'occurrence, pour notre premier enfant, on a choisi une marraine qui était plus liée à la mère non biologique. Mmh. Et inversement pour le deuxième enfant. On a pris une marraine qui était un peu plus liée à moi. Les parrains, c'était des amis équivalents, donc il n'y avait pas de choix. Mais c'est vrai qu'on a essayé de créer ce lien un peu plus fort pour la mère non biologique. Mmh. Je dis pas la mère sociale. Hein,
2: oui, parce que... en préparant l'émission, j'avais utilisé le mot mère sociale que t'aimais pas trop.
1: Non, j'aimais pas, parce qu'on a l'impression que du coup la mère biologique n'est pas mère sociale, alors qu'elle l'est aussi. Mmh. Et qu'elle n'est pas juste un ventre. Non plus.
2: La génitrice.
1: Voilà. Ouais. Donc soit tu dis génitrice, soit tu dis mère non biologique, mais sinon, voilà. Mm-mm. C'est pour ça que j'aime pas trop cette expression.
2: Tu utilisais cette expression, mère sociale, ou
0: non,
2: ça,
0: moi je dis tout le temps mère adoptive. S'il faut dissocier, quoi, parce que sinon c'est mère. Hein. Enfin, ouais, faut pas chercher midi à 14h. Hein. Moi, à 3h du matin, je me levais tout autant que la mère biologique. Et fallait donner les bibis. Hein. En plus, moi, x2. Donc,
2: Oh, wow.
0: Donc pour moi, il n'y a pas de distinction à voir. Après, s'il faut vraiment mettre des mots, effectivement, moi j'ai eu un parcours... pas médical, mais administratif pour l'adoption, et mon ex-femme a eu un parcours biologique et médical, quoi. Mmh, mmh. C'est tout, quoi.
2: Et Vanessa, donc toi, t'en as porté un et pas l'autre. Est-ce que c'était un choix parce que t'avais envie d'être enceinte à un moment?
1: Alors moi, j'avais hyper envie d'être enceinte, c'était hyper clair, et ma compagne aussi, donc on s'est mise assez vite d'accord sur le fait qu'on en reporterait un chacune. Et bah voilà. Ça s'est fait comme ça.
2: Petit équilibre.
1: Voilà. Et équité dans l'expérience de la grossesse. Et c'est très chouette comme ça, parce que c'est assez intéressant d'accompagner sa compagne dans une grossesse en ayant vécu soi-même une grossesse. J'étais hyper jalouse de son accouchement, qui était beaucoup plus cool que le mien. Ah oui. Mais c'est vrai que c'est une expérience assez unique, en fait, de pouvoir faire ça. Parce qu'en fait, les pères qui accompagnent les accouchements, ils n'ont pas vécu eux-mêmes un accouchement.
0: Alors moi, c'est
1: et ils
0: aussi.
1: Ne se disent pas qu'ils vont en vivre un. Parce que ma compagne, du coup, à mon accouchement qui était un petit peu sportif, elle avait en tête, mince, je vais devoir y passer derrière. Et donc, c'était un peu traumatisant pour elle.
0: J'avoue.
2: Et toi, ouais, pareil, Manon, t'as pas vécu d'accouchement avant, donc en fait, t'étais...
0: Non, mais après, c'est vrai qu'il y a quelque chose qui joue, qui est l'empathie, en fait. J'aurais pu être à sa place, moi, c'était plus la punition. mais en fait, alors déjà, il y avait aussi, si biologiquement, elle arrivait pas, si elle avait des soucis de conception ou quoi que ce soit, enfin, du coup, il y avait des fortes chances que je prenne la place, que je n'avais absolument pas envie. Mm-hmm. Mais du coup, il y a aussi cette idée que je peux... être enceinte, je peux faire ça, je peux vivre ça, et donc du coup ça a créé beaucoup d'empathie de ma part durant la grossesse et puis même l'après, quand il faut s'en remettre. Ouais. Et aussi ce côté de fou, c'était pas moi.
2: Ouais, c'est un soulagement.
0: Ouais, pour moi, ouais. Mmh. Et du coup, bah, là où nous, à la limite, on a eu ce truc de chacune son rôle, moi, ça s'est joué sur je te donne mes gènes et moi, je te donne mon nom.
2: Ouais,
0: voilà. C'était ça l'équipe. C'est plus joué sur ça, moi.
1: Alors que nous, on a gardé les deux noms.
2: Ah ouais.
1: Parce qu'avec l'adoption, c'est vrai qu'il faut déclarer le nom qu'on souhaite donner à l'enfant. Et donc nous, on a décidé de l'ordre, surtout.
2: Ah oui. Et alors, comment...
1: Et c'est le mien en premier.
0: Ouais, ah, bravo.
1: I win.
2: Oh wow. Et c'est un choix ordre alphabétique. Vous avez fait un Shifumi
1: Non, je sais plus. On s'est dit que ça avait pas beaucoup d'importance. Et comme c'est moi qui ai porté le premier, qu'il avait déjà eu un certain nombre d'actes où c'était ce nom-là qui apparaissait en premier, on s'est dit, bon, bah, on fait comme ça. Mm-hmm. Mais bon... Non, c'était pas... C'était juste comme ça.
0: Mais ça aurait été drôle, par contre, un Shifumi ou quelque chose.
1: Ouais, j'aurais bien aimé, ouais, ça aurait été plus drôle.
0: Ça aurait été une anecdote, quoi.
1: Une vraie anecdote, ouais. Non.
2: Allez, dernier thème que j'ai envie d'aborder avec vous, sur l'accompagnement à la grossesse, en étant le parent numéro 2, avec le corps médical. Comment ça se passait il y a, bah, voilà, il y a 8, 9 ans, 10 ans, 13 ans? Est-ce que vous avez fait des cours avec que des papas pour l'accompagnement à l'accouchement, des choses comme ça?
0: Alors moi, je suis dans un cas un peu particulier parce que c'est des vrais jumeaux. Et donc, du coup, nous, on était dans un parcours grossesse à risque. Donc, en fait, de mémoire, on devait faire toutes les deux semaines des échographies. Et les semaines où il n'y avait pas échographie, il y avait sage-femme. Donc, en fait, c'était un suivi assez lourd. Et c'était une grossesse surtout sur 8 mois, pas plus. Avec accouchement déclenché obligatoire, qui a fini du coup en césarienne, hein, voilà. Et donc, en fait, tout le long du parcours, il y a quelque chose de très stressant, parce que c'est une grossesse à risque, parce qu'à tout moment, on peut en perdre un. Enfin, il y a tout un process qui est très anxiogène. Et dans ce cas-là, en fait, il y a beaucoup d'accompagnement autour de la mère biologique, parce que bah, c'est dans son corps que ça se passe, même si je le comprends. Mais en même temps, il y a un peu cet oubli de la personne qui est à côté, qui vit les mêmes stress, qui elle aussi est déjà maman dans sa tête et n'est pas consultée, n'est pas aidée plus que ça. Et c'était surtout sur la fin où du coup, faut prendre des décisions. On déclenche, on fait une césarienne, on fait quoi, etc. Et là, en fait, vraiment, j'ai eu, pour moi en tout cas, une expérience où la gynéco en chef m'a fait clairement comprendre des personnes, en fait, pour faire partie de la décision. Alors que, bah, si. Et j'avais un peu l'impression qu'il y avait ce côté, moi, j'osais parler. J'avais un peu ce rôle aussi de protectrice. Ça me faisait du bien aussi d'être comme ça. Et du coup, bah, je pense que n'allant pas dans le sens des médecins, en fait, c'était un peu la facilité du coup de dire « t'es personne, toi ». Donc, voilà. Après, ils ont très vite compris que « si, si, je suis quelqu'un ». Et « si, si, vous allez... »
2: Parce que t'as ton petit caractère.
0: Oh, voilà. Mais je pense à ceux qui, ou celles qui auraient peut-être pas eu le franc-parler ou... la logique à un moment donné de dire calmez-vous, voilà. Et du coup, se dire que c'est un peu triste que ça soit aussi une facilité d'aller chercher tout de suite ce rejet de la personne. Un peu. En plus, il y avait un côté un peu humiliant du style t'es juste sa pote, quoi. Voilà. Et ouais. Ça, voilà, c'est d'aller appuyer sur des trucs où on n'est pas en train de parler de ça.
2: Ouais, un père, peut-être qu'on lui aurait pas dit, quoi, t'es son meilleur ami, t'as rien
0: ouais,
2: à dire, quoi.
0: Ouais, voilà, exactement. Donc voilà, il y a ce côté-là un peu qui, moi, en tout cas, m'a marqué, et ça fait partie de, un peu de l'histoire, quoi, que je me suis sentie parfois rejetée, quoi.
2: Bon, peut-être pour finir l'émission sur une note un peu plus chouette, Vanessa, est-ce que tu aurais une dernière anecdote joyeuse à nous partager pour finir en beauté?
1: Bah, non, mais sur ce sujet, nous, on a eu de la chance d'être... On était à la maternité des Lilas, qui est un peu connue parce que c'est une maternité un peu... qui accompagnait beaucoup les femmes dans leur projet de naissance, avec une attention au projet de naissance des femmes. Donc sur les deux grossesses, on a été accompagnés là-bas avec un personnel hyper chouette sur ce plan-là. Donc effectivement, on n'était que avec des papas, mais on s'est jamais senti trop mal à l'aise. Et sur l'accouchement, Julie était présente. C'est elle qui a accueilli, fait les premiers soins, qui a accompagné, parce que Jérémy était en détresse respiratoire, n'est-ce pas? Donc c'est elle qui est partie tout de suite et qui m'a dit le sexe de l'enfant, parce que nous, on avait décidé de ne pas savoir connaître le sexe. Moi, j'étais complètement à l'ouest. Elle m'a dit, c'est un garçon. Ah, ah bon? Ah, ok. Mais en tout cas, nous, on a plutôt bien vécu cette période et on a l'impression d'avoir été accompagnés par des équipes super LGBT friendly, quoi. Ouais. Vraiment.
2: Mais je crois que c'est une clinique. La clinique des Lilas, elle a fermé récemment.
1: Oui, elle vient de fermer, ouais. Malheureusement. Mmh, ouais,
0: ouais. Dommage.
2: Bah oui, ça avait l'air bien.
0: Mais par contre, moi, c'était vraiment sur la grossesse. Parce qu'une fois la naissance faite, pareil, j'ai des supers anecdotes. Enfin, après, j'ai assisté à l'accouchement. Je suis partie avec mes fils faire couper le cordon et tout. Et en plus, j'ai eu des super beaux échanges avec le personnel, les auxiliaires, etc. Enfin, voilà, c'était vraiment la partie plutôt grossesse. Voilà. Mais il y avait quelque part un truc qui disait que ça y est, ils sont là. Donc, en fait, il n'y a plus cette distinction de tu les as dans le ventre, donc tu es l'unique mère. Là, ils sont là. Donc, ouais. En plus, il y en avait deux.
1: Il fallait que la naissance ait lieu pour que tu aies une existence.
0: Voilà. Mais bon, ouais. Après, tu oublies vite.
2: Merci beaucoup, beaucoup, beaucoup les filles. Merci Manon, merci Vanessa. C'était super enrichissant comme discussion. C'était exactement ça que j'avais envie d'avoir comme échange avec vous. Donc merci beaucoup d'avoir accepté de partager des petits bouts de vos vies. Merci beaucoup les filles. Salut.
0: Merci à toi.
1: À plus.
2: Allez, en bonus, on a une deuxième lettre de Vanessa par son beau-père.
1: Ouais, une lettre assez forte. Donc, qui dit « Notre fille vit en couple avec Vanessa depuis une dizaine d'années. Nous avons beaucoup d'affection pour Vanessa, notre belle-fille. Il y a 2 ans, elles ont décidé d'avoir un enfant. Pour nous, la difficulté liée à ce projet a été très vite dépassée par la joie de devenir grand-parent. Jérémy est né le 21 novembre et il a passé son premier Noël au sein de notre famille, pour notre plus grand bonheur. Nous nous voyons souvent et constatons que chacune des mamans s'investit beaucoup et que Jérémy se comporte de la même manière avec les deux. Ce que nous constatons d'abord, c'est la joie de vivre de cet enfant. De notre côté, tout est prêt pour l'accueillir. Il a sa chambre et ses jouets dans notre maison. Nous le gardons avec plaisir. Nous sommes très attachés à notre petit-fils, car nous l'aimons et il sera notre héritier.
3: Ceci est une introduction à un nouveau chapitre. Aujourd'hui, n'allez pas travailler. Écoutez plutôt de la musique. Ceci est votre introduction à un nouveau chapitre. Regardez par la fenêtre, les oiseaux vous disent la vérité. Le reste, c'est du toc. C'est pire que sur TikTok, ça a bugué. Ceci est une introduction à un nouveau chapitre. Aujourd'hui, le temps s'est arrêté et nous sommes là, ensemble, libres. Et vous pouvez dire tout ce que vous voulez, faire tout ce que vous voulez, penser.

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on mettait des panneaux de partout. Vigie 360, vous êtes surveillés, vos enfants vous diront merci. Tous les derniers vidéoclubs avaient fermé. On pouvait même plus trouver des vieux Ken Loach inédits. À une question posée à ce sujet par le dernier élu d'opposition, le président du Grand Conseil avait répondu « On loue pas de cassettes à des morts. Veuillez passer dans le sas, sauver des vies, restez chez vous, racolage passif interdit. » Sous peine d'amende envoyée au foyer, il y avait des panneaux de partout. On était cons à l'époque.

On peut se dire que la société de surveillance généralisée était à plein régime. Mais des câbles étaient parfois arrachés à même le sol, les caméras défoncées, les intérimaires derrière leurs écrans aussi. Puis, tout d'un coup, au printemps 2027, ça s'est encore un peu durci. Les gens sont devenus incontrôlables. Les tentatives de démontage des systèmes de télécommunication se faisaient quotidiennes. Et l'armée est entrée dans le game. C'était terminé. Il n'y avait plus rien. Comme dans les films ou dans les grands récits de nos grands-parents, on pouvait même plus baiser dans les coins ou piquer à la tire. Il n'y avait plus rien. Aujourd'hui, il reste des gens, quelques-uns. Il y a bien quelques afflux sanguins, des vaisseaux qui éclatent, des corps perdus, remplis de nouvelles maladies, des maladies de société nerveuse. Tout le monde est rentré au bercail. Comme toujours, il aura fallu l'armée. Mais il n'y a qu'un truc qui perdure, qui s'est jamais barré, un seul truc qui résiste. C'est le karaoké. Les gens chantent à en pleurer, chez eux, seuls ou à plusieurs, souvent en visio. Si on enlève le son de toutes ces scènes du vendredi soir, et que tu mets des violons, comme dans les films de Wong Kar-wai, alors tu auras le plus beau film du monde. Il faudra le faire, ce film d'ailleurs. Il faudra y songer.

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